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5: Bienvenue, prenez place. C'est parti pour 3 heures de musique et d'infos. Comme tous les matins, la matinale Radio Campus 3. Ça démarre bien, vous allez voir. Comme toujours, une bonne sélection hein, tout au long de la matinée. Une bonne sélection pop rock, plein d'infos, des rendez-vous tous les quarts d'heure. La matinale jusqu'à 9h. C'est parti.
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0: Salut tout le monde, si vous nous rejoignez, bienvenue à vous. Vous écoutez Radio Campus 3, tout va bien, le meilleur du rock, le meilleur de la pop pour vous. Et ça va continuer dans un instant.
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0: Une première sur le réseau Marcel à vélo qui fête ses 5 ans. Trois Champagne Métropole vient de lancer en effet la station MacArthur Glen, première station électrifiée du réseau. Le principe, les vélos à assistance électrique rechargent désormais leur batterie directement en station. Plus pratique pour les usagers, plus facile pour la gestion. 5 ans déjà, lancé en juin 2021, le Marcel à vélo s'est imposé dans le quotidien des habitants. Les chiffres parlent d'eux-mêmes. 17 648 inscrits sur l'application, 554 448 trajets réalisés, plus d'1 million de kilomètres parcourus. Et l'aventure continue à Lavaux où la mobilité se réinvente à 360 degrés. Une nouvelle voie verte longe désormais la RN77 entre MacArthur Glen et Décathlon avec une liaison vers le centre de Pont-Sainte-Marie. Sur place également, une aire de covoiturage et un nouvel arrêt de bus Dame Blanche desservi par la ligne 12 de la TCAT. Vélo, bus, covoiturage, tout est pensé pour se déplacer autrement.
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0: Un grand merci à vous d'avoir choisi Radio Campus 3 à 6h30. Bonne journée, bonne matinée avec nous à 6h30. La Minute Info, elle arrive cette Minute Info, le retour de la musique dans la foulée. Et puis, à moins le cas, un tout premier point météo.
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0: Voilà la sélection pop rock, hein, Radio Campus 3, le meilleur du rock, le meilleur de la pop pour vous. Ça va continuer dans un instant, mais pour l'heure, deux mots du temps, on va jeter un œil aux prévisions météo, tiens.
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3: Radio Campus 3, toujours depuis nos studios, évidemment, ici à la Maison des étudiants, sur le campus des Comtes de Champagne. Nous sommes rue de la Petite Courtine, hein, c'est notre adresse, 6 rue de la Petite Courtine, pour être précis. Ici même, donc, au cœur du bouchon, hein, centre-ville, hyper-centre même. Radio Campus 3, au cœur de la vie étudiante, vous voyez.
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0: Bonne journée, bon réveil avec Radio Campus. On démarre bien la journée ensemble là, hein, avec du bon son pop rock dans les oreilles, plein d'infos. Des rendez-vous tous les quarts d'heure, comme tous les jours, dans la matinale Radio Campus 3.
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0: Le Jazz Classic Festival revient du 9 au 27 septembre. Pour cette 9e édition, le Jazz Classic Festival s'invite dans toute l'Aube, avec plus de 30 rendez-vous portés par de nombreux artistes venus de toute l'Europe. Cette année, le parcours musical est traversé par un fil conducteur naturel, Wolfgang Amadeus Mozart. Sa musique sera mise en regard avec des univers très variés, de Smetana à Richard Strauss, en passant par Britten, Stravinsky ou la compositrice Dobrinka Tabakova. Avec au programme notamment les Obsessions, mêlant visites du patrimoine et concerts, mais aussi les concerts en famille, les baby-concerts pour les tout-petits, ainsi que des actions pédagogiques et des rencontres destinées à tous les publics.
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0: Vous êtes bien sur Radio Campus 3, c'est la radio de la Fédération des étudiants troyens. Et ben justement, le lundi, à ce moment même de la journée, là maintenant, eh bien, on parle vie étudiante avec nos camarades de la Maison des étudiants et en particulier du service vie étudiante de Troyes-Champagne Métropole. Le rendez-vous de la MDE. La MDE, c'est la Maison des étudiants à Troyes. Et le rendez-vous de la MDE, c'est juste après ça.
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5: Bienvenue dans le rendez-vous de la MDE pour vous présenter l'actualité de la Maison des étudiants sur Radio Campus 3. La MDE, c'est votre maison, un guichet unique regroupant les principaux acteurs de la vie étudiante, le service vie étudiante de Troyes-Champagne Métropole, l'antenne troyenne du Crous de Reims, la Fédération des étudiants troyens Campus 3, sa radio, Radio Campus 3, et le service de santé étudiante de l'Université Reims-Champagne-Ardennes. Nous mettons à votre disposition un espace de travail avec des ordinateurs, le Wi-Fi gratuit et de quoi imprimer votre travail. Vous trouverez aussi un point CAF et CPAM pour toutes vos démarches. Venez également profiter de la salle de musique. Que vous soyez une association étudiante ou tout simplement étudiant, ne cherchez plus pour vos répétitions. Cette salle est mise gratuitement à votre disposition. Elle est totalement insonorisée et tout équipée. Batterie, piano, synthé, ampli, micro, table de mixage, vous permettant de pratiquer sans complexe. Et sachez que la Maison des étudiants restera ouverte tout le mois de juillet pour vous informer et vous conseiller.

0: de la MDE tous les lundis à 7h30, 12h30 et 16h30 sur Radio Campus 3. Bonne semaine et bel été à tous.
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bouge pas. La suite du son continue sur Radio Campus 3.

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2: Merci, un grand merci à vous d'avoir choisi Radio Campus 3, la matinale jusqu'à 9h. Hein. Encore une belle heure, une bonne heure de musique et d'infos devant nous là.
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0: Bonne journée avec nous, merci d'avoir choisi Radio Campus 3. La radio de la Fédération des étudiants troyens, on est là pour vous accompagner du matin au soir ici.
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0: Le département de l'Aube recrute les offres d'emploi et les profils recherchés. Juriste territorial généraliste, sage-femme de PMI, assistant CRIP MNA, référent instruction MEDEN MDPH, chargé de projet transition numérique et IA, adjoint au chef de l'ASE, adjoint au chef de la PMI, travailleur médico-social spécialisé ASE adoption, chef cuisinier en collège. 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

0: Vous êtes bien sur Radio Campus 3, c'est vrai qu'on est bien, on va passer d'ailleurs tout l'été ensemble hein, les amis, on sera là, on reste ouvert. Tout l'été Radio Campus 3 avec vous, du bon son pop rock et plein d'infos pour passer un bel été, en particulier dans la région, avec nous.
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0: Merci à tous d'être là en ce lundi. Du bon son pop rock et des infos tout au long de la journée sur l'antenne. Ça se terminera ce soir par Destination Nature d'ailleurs. Sur les coups de 20h, on attaquera la soirée avec Audrey, ses invités comme chaque semaine, le mec Faune et Flore de Radio Campus 3. Destination Nature, 20h-21h, tous les lundis soirs.
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4: Après le succès de son premier livre consacré aux attentats du 7 octobre, J'ai perdu un bédouin dans Paris, vendu à plus de 80 000 exemplaires, Arthur poursuit sa réflexion dans un deuxième opus, Même la nuit ne veut pas de moi. Des écrits coup de poing sur la flambée antisémite qui agite le monde. Son monde aussi, un récit poignant, percutant, mais résolument optimiste. Arthur, j'ai été tellement proche des familles d'otages, puis des otages eux-mêmes, après leur libération, que leur récit hante désormais chacune de mes nuits. Je repense souvent aux enfants Bibas, dont le sort n'a presque pas bouleversé le monde, à tous ces jeunes morts en essayant de les sauver. Rien ne vous prépare à entendre de telles horreurs. Tout cela m'a profondément ébranlé, transformé, je crois même par endroits brisé. Mon premier livre racontait l'état de choc et de sidération du 7 octobre. Celui-ci relate les séquelles. Je pensais sincèrement qu'après la libération des otages, nous entrerions enfin dans une période plus apaisée. Mais en réalité, c'est presque l'inverse qui s'est produit. La haine continue de se propager partout. L'explosion de l'antisémitisme dans le monde est devenue presque irréelle, comme une boîte de Pandore que plus personne ne semble capable de refermer. C'était les propos d'Arthur à l'occasion de la sortie de son nouvel ouvrage « Même la nuit ne veut pas de moi » aux éditions Grasset.
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0: ses paroles d'acteur, et c'est parti pour une série de répliques cultes.
1: Mes frères,
2: Matsmuka,
1: mes sœurs,
2: Matsmuke,
1: ils nous montreront à ceux qui viennent du ciel, ils ne peuvent pas prendre tout ce qu'ils convoitent, et que ce monde est notre terre à nous.
3: Action nucléaire pour générer les 2,21 gigawatts
4: d'électricité. 2,21 gigawatts ? 2,21 gigawatts ! Mon Dieu !
5: Mais enfin, c'est quoi un gigawatt ?
6: Oh, l'intrépide est le prince des océans, ça c'est vrai. Mais aucun navire ne peut battre l'intercepteur question vitesse.
7: Je crois qu'il y en a un. On peut même pas le rattraper dans le genre, ce champion. Le Black Pearl. À jamais.
8: Alors pourquoi vouloir me tuer ?
9: Je ne veux pas te tuer. Qu'est-ce que je deviendrais sans toi ? Je recommencerai à racketter les dealers de la pègre ? Non, non.
10: Rien n'est terminé ! Rien ! Tout continue à cause de vous ! C'était pas ma guerre ! C'est vous qui m'avez appelé, pas moi ! J'ai fait ce qu'il fallait pour gagner, mais on n'a pas voulu nous laisser gagner ! Et je suis revenu dans le monde ! J'ai vu ces larves m'attendre à l'aéroport !
11: Un grand pouvoir implique de grandes responsabilités. J'ai reçu là un don, une malédiction. Qui je suis ? Je suis Spider-Man.
12: Je t'en prie, Alan, la seule fois où j'ai joué, ça a gâché ma vie.
13: Ça a gâché ta vie ?
12: Oui.
13: Dans la jungle, tu attendras un 5 ou un 8 te délivrera.
12: J'étais une petite fille, Alan.
14: Maintenant, tu le jures ? Bon, jure-le-moi encore. J'ai le pouvoir...
13: Tu as le pouvoir absolu, oui !
15: Oh.
12: Mets ta tête entre les genoux.
16: Professeur Grant, mon cher professeur Sattler, bienvenue à Jurassic Park.
17: Ne t'a jamais dit ce qui est arrivé à ton père.
18: Oh, il m'en a dit assez.
19: Il a dit que vous l'avez tué.
17: Non, je suis ton père.
19: Je suis un serviteur du feu secret, détenteur de la flamme d'Anor. Le feu sombre ne vous servira à rien, flamme doudoune.

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1: Le Jazz Classic Festival revient du 9 au 27 septembre. Pour cette 9e édition, le Jazz Classic Festival s'invite dans toute l'Aube, avec plus de 30 rendez-vous portés par de nombreux artistes venus de toute l'Europe. Cette année, le parcours musical est traversé par un fil conducteur naturel, Wolfgang Amadeus Mozart. Sa musique sera mise en regard avec des univers très variés, de Smetana à Richard Strauss, en passant par Britten, Stravinsky ou la compositrice Dobrinka Tabakova. Avec au programme notamment les obsessions, mêlant visite du patrimoine et concerts, mais aussi les concerts en famille, les baby-concerts pour les tout-petits, ainsi que des actions pédagogiques et des rencontres destinées à tous les publics.
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4: Bienvenue dans le rendez-vous de la MDE pour vous présenter l'actualité de la Maison des étudiants sur Radio Campus 3. La MDE, c'est votre maison, un guichet unique regroupant les principaux acteurs de la vie étudiante. Le service vie étudiante de Trois-Champagne Métropole, l'antenne troyenne du Crous de Reims, la Fédération des étudiants troyens Campus 3, sa radio, Radio Campus 3, et le service de santé étudiante de l'Université Reims-Champagne-Ardennes. Nous mettons à votre disposition un espace de travail avec des ordinateurs, le Wi-Fi gratuit et de quoi imprimer votre travail. Vous trouverez aussi un point CAF et CPAM pour toutes vos démarches. Venez également profiter de la salle de musique. Que vous soyez une association étudiante ou tout simplement étudiant, ne cherchez plus pour vos répétitions. Cette salle est mise gratuitement à votre disposition. Elle est totalement insonorisée et tout équipée. Batterie, piano, synthé, ampli, micro, table de mixage, vous permettant de pratiquer sans complexe. Et sachez que la Maison des étudiants restera ouverte tout le mois de juillet pour vous informer et vous conseiller sur toutes les questions liées à la vie étudiante au 6 rue de la Petite Courtine A3, du lundi au vendredi de 9h à 12h30 et de 13h30 à 17h30. 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
1: Coucou, salut tout le monde, bienvenue à vous. Très bon vendredi avec Radio Campus 3. Alors des passages nuageux qui continuent à traverser la région, mais dans l'ensemble un temps variable. De belles périodes ensoleillées aujourd'hui. Température en hausse jusqu'à 23 degrés sous abri cet après-midi. 27 en ressenti. Demain samedi, une belle journée dans la région. Beau temps peu nuageux, du soleil et des températures qui continuent leur progression. Ça va monter dans les thermomètres de 14 à 25 degrés sous abri. Demain, 30 en ressenti sous l'influence du soleil. Dimanche, le beau temps se poursuit. Du soleil, quelques nuages de beau temps. Des températures toujours agréables, 24 sous abri, 28 en ressenti avec un indice UV assez fort, hein, à 8 ce week-end dans l'Aube.
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18: Après le succès de son premier livre consacré aux attentats du 7 octobre, J'ai perdu un bédouin dans Paris, vendu à plus de 80 000 exemplaires, Arthur poursuit sa réflexion dans un deuxième opus, Même la nuit ne veut pas de moi. Des écrits coup de poing sur la flambée antisémite qui agite le monde. Son monde aussi, un récit poignant, percutant, mais résolument optimiste. Arthur, j'ai été tellement proche des familles d'otages, puis des otages eux-mêmes, après leur libération, que leur récit hante désormais chacune de mes nuits. Je repense souvent aux enfants Bibas, dont le sort n'a presque pas bouleversé le monde, à tous ces jeunes morts en essayant de les sauver. Rien ne vous prépare à entendre de telles horreurs. Tout cela m'a profondément ébranlé, transformé, je crois même par endroits brisé. Mon premier livre racontait l'état de choc et de sidération du 7 octobre. Celui-ci relate les séquelles. Je pensais sincèrement qu'après la libération des otages, nous entrerions enfin dans une période plus apaisée. Mais en réalité, c'est presque l'inverse qui s'est produit. La haine continue de se propager partout. L'explosion de l'antisémitisme dans le monde est devenue presque irréelle, comme une boîte de Pandore que plus personne ne semble capable de refermer. C'était les propos d'Arthur à l'occasion de la sortie de son nouvel ouvrage « Même la nuit ne veut pas de moi » aux éditions Grasset.
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19: Salut à tous. Pour le dénicher, il faut aller loin dans la montagne, dans un village un peu perdu des Hautes-Alpes, un endroit à la nature encore préservée et qui correspond d'ailleurs assez bien aux histoires qu'il raconte. Aujourd'hui, on s'est invité dans l'atelier de Jérémy Moreau.
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19: Et les histoires qu'il raconte s'appellent La Saga de Grimm, Fauve d'or à Angoulême, Panse et les replis du monde, et cet automne, Les Pislis. Bonjour Jérémy Moreau.
21: Bonjour.
19: La dernière fois qu'on s'est vu, c'était dans ton atelier à Valence. Valence, c'est déjà le sud, mais c'est toujours la ville. Pourquoi tu t'es installé il y a quelques mois dans cet endroit des Hautes-Alpes ?
21: C'est grâce à la SNCF qui a fait... Il y a eu une grève à Noël, et donc on s'est demandé avec ma compagne... Bon, puisqu'on ne peut pas rejoindre la famille, où est-ce qu'on va aller ? Et sur Airbnb, j'ai trouvé la yourte du bout du monde. On s'est dit, bon, bah, c'est merveilleux, puisque de toute façon, le monde va s'effondrer. Autant partir au bout du monde dans la nature, où on pourra peut-être planter quelques légumes. Et donc voilà, complètement par hasard, on est allé passer un Noël dans un petit village qui s'appelle Éour, pas très loin des Baronnies Provençales. Et ça a été le coup de foudre pour ce village. Il y a très peu de choses dans ce village, mais il y a tout ce qu'il faut. Une petite biocoop, une école alternative Montessori-Freinet. Et donc on s'est dit, il y a absolument tout ce qu'il faut pour vivre ici. Et c'est comme ça qu'on a planifié le déménagement.
19: Mais il y avait une vraie démarche de quitter la ville en tout cas.
21: Oui, ça faisait un moment que je me disais... C'est quand même un peu bizarre de raconter plein d'histoires sur le retour à la nature, sur le Vercors, sur des environnements incroyables, et de faire tout ça depuis un environnement urbain. Et donc j'avais envie d'être un peu plus authentique dans ma démarche et de côtoyer le milieu que je dessine de manière beaucoup plus quotidienne.
19: On est dans une grande pièce de ta maison qui donne sur une très grande terrasse en face de laquelle il y a des montagnes. C'est une inspiration quotidienne d'avoir ce paysage en face de toi ?
21: Ah oui, c'est clair. C'est un environnement exceptionnel. On dirait presque un poster. Et c'est ça qui est très étrange, je dirais, si je dois faire le bilan déjà de cette première année dans ce village. c'est que j'ai voulu me rapprocher de la nature et en fait j'ai découvert l'humain au plus proche. La vie de village est très très intense et beaucoup plus intense finalement que dans une ville où on reste tous très anonymes au final.
19: T'as déjà dit t'être inspiré des décors de Jean Giono et là t'es vraiment dedans, hein, c'est vraiment un peu le pays de Giono par ici.
21: Ah là on n'est pas loin. Bah ouais, y a même un roman qui se passe vers Cédéron. Cédéron, c'est un petit village à 20 minutes d'ici. Et oui, là on est en pleine terre gionesque.
19: Alors toi, tu as vécu en région parisienne, hein, tu y es même né, je crois.
21: Ouais.
19: Tu as travaillé sur des grosses prods de dessins animés comme Moi moche et méchant. On est vraiment sur un retour à la terre, un peu comme le décrivait Larsenet.
21: Ouais, ah, j'ai pas lu le retour à la terre de Larsenet, mais bon.
19: Vu plutôt de manière humoristique.
21: Ouais. À ceci près que moi je suis un gros glandeur et que je viens juste dessiner mes BD dans un endroit plus naturel, mais je plante pas du tout de légumes, etc. J'ai toute mon énergie qui passe dans la réalisation de mes bandes dessinées.
19: Et puis on est quand même dans un monde encore technologique, hein, tu travailles beaucoup sur ordinateur, tu n'es pas déconnecté pour autant.
21: Ouais. On va dire que c'est ça les très bons points de l'époque et du télétravail, c'est que je peux continuer à faire exactement ce que je veux de n'importe où et surtout de cet endroit qui est extrêmement isolé au final, puisqu'on ne l'a pas dit, mais en gros la première pharmacie, le premier supermarché est à 40 minutes. Donc je pense qu'on peut difficilement faire mieux isolé que ça en France.
19: Tes dernières BD parlent de ça d'ailleurs, un peu de la réadaptation de l'humain dans un univers naturel qui s'impose à lui. Est-ce que c'est ce que tu es en train de vivre toi au quotidien, peut-être à plus petite échelle, hein, parce qu'on n'est pas ici en Alaska comme dans ton dernier bouquin, ou dans un monde préhistorique comme dans Pense, mais est-ce que c'est quand même un peu ce que tu vis ?
21: Comme je disais, le bilan est mitigé parce que c'est encore un univers très humain, mais par d'autres aspects, bien sûr, en fait... Rien que le fait d'habiter dans un environnement naturel fait que j'apprends beaucoup plus de choses sur la nature. Bon, rien que sur les saisons qui passent, l'environnement change. Ça, c'est une immense différence par rapport avec la ville, où finalement, l'environnement est toujours identique en ville. Le béton reste le béton. Là, c'est comme si c'était un décor évolutif. Ensuite, il y a les histoires qui se racontent dans le village, et donc une louve qui passe une nuit... Le berger qui décide d'abandonner son métier de berger parce que c'est trop compliqué, parce que la veille, les loups ont mangé 3 de ses brebis. Tout d'un coup, il y a ce qu'on appelle les vivants non humains qui font irruption dans les histoires, dans les rumeurs qu'on se raconte. Et ça fait une grosse différence avec les pigeons de la ville.
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19: Retour dans le passé, Jérémy. La BD, ça t'est venu très tôt. Est-ce que tu en lisais quand tu étais enfant ?
21: Ah oui, beaucoup. Ouais, ouais. En plus, mon père a tenu une librairie pendant une partie de ma jeunesse. Donc, je dirais que ça a commencé très fort avec Spirou, Gaston Lagaffe. J'étais très, très fan de Franquin dans un premier temps. Et puis, il y a eu le virage manga dans les années... 95-96, au moment où sont arrivés Dragon Ball, Sailor Moon, etc. chez Glénat, et où moi j'ai pris ça en pleine face, et j'étais là, mais qu'est-ce que c'est que ce livre que je ne peux plus lâcher à partir du moment où je l'ouvre ? Et donc j'ai lu énormément de shonen pendant toute mon adolescence.
19: C'est ce qui a forgé un peu ton style graphique aussi. Tu parlais de Franquin comme première lecture, alors ton style est complètement à l'opposé de ce que peut faire Franquin.
21: Oui, alors ce qui est drôle, c'est quand j'étais petit, c'était très très Franquin. Et je lisais le manga, mais sans avoir de considération esthétique. Je le lisais parce que ça me faisait envie de lire cette histoire, parce que je m'identifiais au personnage. Mais j'avais aucun regard critique ou esthétique. Et je dessinais très peu, finalement, les personnages... De style manga. Je m'y suis mis bien plus tard et c'est certainement passé plus par l'animation et les influences une fois que j'ai fait les Gobelins.
19: Est-ce que quand tu étais enfant, tu commençais à pratiquer de la BD ? Tu faisais des petites BD quand tu étais enfant ? Tu as dessiné très tôt ? Tu as su assez rapidement que c'est ce que tu voulais faire ?
21: Ah oui, carrément, je dessinais tout le temps. Alors je dis que je dessinais pas Dragon Ball, mais en fait j'ai une période où je remplissais des feuilles et des feuilles avec, je mettais Sangoku d'un côté et un méchant de l'autre.
19: Ils se bastonnaient tout l...
21: Non, ils se bastonnaient pas, ils envoyaient tous les deux une énorme boule de feu qui se rencontrait au milieu de la feuille. Et j'ai plein de feuilles comme ça qui sont toujours identiques. Et c'était un moment un peu monomaniaque. Mais en fait, ce qui a fait que je me suis mis à la bande dessinée, c'est un concours. Le concours de la bande dessinée scolaire d'Angoulême que mon frère faisait. Et comme je voulais tout faire comme mon frère, je me suis mis à participer à ce concours. Et ma première participation, j'avais 8 ans. Et j'ai fait ce concours tous les ans, de mes 8 ans à mes 16 ans, jusqu'à gagner le premier prix de ce concours. Et donc souvent, je raconte mon enfance comme ça, il y a vraiment un côté shonen. Donc je m'identifie à Sangoku, et c'est comme si je m'entraînais pour remporter ce prix de la bande dessinée scolaire.
19: C'est arrivé au bout de combien de temps ? À quel âge ?
21: À 16 ans. Donc j'ai tenté pendant 8 années. Moi, je remercie énormément ce concours, puisque ça a vraiment dicté mon enfance, ça a vraiment orienté ma vie. Je sais pas si j'aurais fait de la BD sans ce truc-là, mais c'est assez énorme, en fait, de se dire tous les ans, il faut que je trouve un scénario, il faut que je fasse une bande dessinée jusqu'au bout. C'est un exercice très compliqué, c'est bien plus compliqué qu'une rédaction, par exemple, ou que tout ce qu'on demande à l'école. C'est au croisement de plein de savoir-faire.
19: Mais à l'inverse, même si ça t'a beaucoup encouragé de gagner ce prix à 16 ans, de ne pas le gagner de 8 à 16, ça t'a pas découragé ?
21: Non, et c'est ce que je dis. Alors en fait, il se trouve que maintenant je suis président de ce concours. Et du coup, ce que je dis aux jeunes participants, c'est si vous ne gagnez pas, mais c'est une chance. En fait, moi, ma chance, ça a été de ne pas le gagner pendant 8 ans. Parce que si je l'avais gagné à 8 ans, en fait, j'aurais arrêté et j'aurais pas recommencé. Et le fait de ne pas le gagner, et de le gagner quasiment à la dernière année où je pouvais participer, ça a fait que tous les ans, j'avais cette motivation qui brûlait en moi. Et au final, peu importe de gagner ou pas, ce qui est hyper intéressant, c'est de voir sur mes 8 participations, la métamorphose. Je suis quasiment passé d'amateur à professionnel dans ces 8 années-là. Et ça m'a fait gagner énormément de temps. La bande dessinée avec laquelle j'ai gagné à 16 ans était déjà quasi pro.
19: Ça racontait quoi ? Tu l'as gardé ? Tu les as gardées d'ailleurs toutes ces BD de 8 à 16 ans ?
21: Je sais pas si je les ai toutes. J'ai dû en paumer quelques-unes. Mais en tout cas, je me souviens très bien de celle avec laquelle j'ai gagné. J'étais très fan de Marc-Antoine Mathieu à l'époque. Et il y avait tout un courant très années 80, années 90 sur ce qu'on appelait la méta-BD. Où finalement les personnages étaient conscients qu'ils étaient des personnages de BD, ils se mettaient à sortir des cases. D'ailleurs, il y a une BD qui marche bien pour les enfants en ce moment qui s'appelle Imbattable, et c'est ça le principe, le personnage peut sortir des cases, enfin, c'est ça, il est méta. Et donc ma bande dessinée, ça se passait dans un opéra, et un acteur chutait, et dans sa chute, il s'accrochait au papier et il déchirait le papier. Et là, qui c'est qu'on appelle ? La brigade des BD. Attention, une anomalie s'est passée dans une bande dessinée. Et donc là, il y a une espèce de brigade qui arrive avec un monsieur scotch, un monsieur gomme, et en fait, il répare l'anomalie et il supprime tous les témoins. Genre, personne n'a vu cette anomalie dans cette bande dessinée. Et donc, ça finissait sur « si, il reste un témoin ». Et donc là, il se mettait à viser le lecteur.
19: Waouh, super. Est-ce que tu as continué à faire de la BD après ça ? Est-ce que tu t'es dit que ça allait être ton métier, parce que tu disais tout à l'heure que tu allais faire les Gobelins, donc une école d'animation à Paris. L'animation, c'était quoi ? C'était une façon de vivre du dessin, ou bien c'était aussi une vocation un peu comme la BD ?
21: Bah, il me fallait un peu un nouvel objectif. Le moment où j'ai enfin gagné le prix de la bande dessinée scolaire, j'étais là, bon, ok, alors qu'est-ce que ça va être la carotte maintenant ? Qu'est-ce qui va me motiver ? Et en fait, j'entendais beaucoup parler de l'école des Gobelins. Et en plus, dans mes goûts au niveau bande dessinée, j'allais de plus en plus vers des auteurs qui venaient du cinéma d'animation ou qui étaient influencés par Disney et compagnie. Et donc, c'était l'époque où sortait Black Sad, Skydoll, je ne sais plus si Pedrosa était sorti, mais bon voilà, je me rendais compte que beaucoup des auteurs qui me plaisaient au niveau dessin sortaient du milieu de l'animation. Et donc le nouvel objectif, ça a été de rentrer dans cette école où le concours est réputé pour être très difficile. Je me disais pourquoi pas travailler dans l'animation mais je gardais toujours en tête l'idée de faire de la bande dessinée ensuite.
19: Quand on lit tes albums aujourd'hui, on a du mal à croire que t'aies travaillé sur un film comme Moi, Moche et Méchant 2. Tu y as fait quoi?
21: J'ai fait du character design, puisque finalement, au Gobelin, tout le monde se spécialise un petit peu. Y en a qui se mettent à faire plus des décors, d'autres plus des personnages, d'autres qui sont plus sur l'animation. Il y a un peu tous les métiers qui se croisent, et l'idée, c'est de se spécialiser pour devenir un bon mercenaire, pour arriver sur une prod et être tout de suite efficace. Et donc moi, j'étais très concentré sur les dessins de personnages. Et mon rêve à l'époque, c'était de travailler pour les grands studios. Donc j'avais plusieurs fois échoué pour rentrer chez Disney. Et puis là, il y avait ce gros studio qui s'appelle MacGuff et qui se lançait à l'époque et qui aujourd'hui est quasiment un des très gros studios avec DreamWorks.
19: Pixar. Et qui a l'avantage, lui, d'être en France en plus, d'être à Paris.
21: Qui est à Paris, ouais. Et donc j'ai fait ça pendant 8 mois, je travaillais sur Le Lorax, Moi Moche et Méchant 2, un tout petit peu sur Les Mignons, et en travail à distance j'ai aussi travaillé pour DreamWorks finalement, sur les pingouins de Madagascar. Alors ça c'était très fun et c'était extrêmement bien payé, mais en fait là, en un an, j'ai très vite vu que ça me rassasiait pas en termes de création. Toutes les histoires que j'avais créées pour le concours de la bande dessinée scolaire et tout ça, toute cette envie de raconter quelque chose m'est revenue à la gorge là. Et très vite en fait j'ai quitté ce milieu là pour aller raconter mes histoires en bande dessinée.
19: C'était quoi la première ?
21: Eh bien la première c'est Le Singe de Hartley Pool avec Wilfried Lupano au scénario. C'était une époque où...
19: C'est marrant d'ailleurs de commencer directement avec Lupano, qui était peut-être pas aussi connu à l'époque que maintenant, mais quand même.
21: C'était clairement pas la même envergure qu'aujourd'hui. À l'époque, sa série la plus connue, c'était Alim le Tanner. Et il commençait à avoir une petite renommée en librairie, mais son explosion est vraiment venue après. Quand il m'a contacté, je lui disais « Ouais, mais non, moi ce qui m'intéresse, c'est d'écrire mes propres histoires ». Et en fait, je galérais parce que j'avais jamais fait ça. Finalement, les Gobelins, ça m'avait beaucoup formé sur la mise en scène, sur le graphisme, sur le dessin, etc. Écrire, ça me terrorisait, en fait. Et c'est quelque chose qui touche beaucoup d'auteurs qui sont dessinateurs, mais le jour où on doit écrire la première ligne du premier scénario, il y a une espèce de gouffre vertigineux qui s'effondre sous nous de « Mais qui suis-je pour écrire ?» De suite, on est face aux grands auteurs, à la littérature, et on n'a aucune idée de ce que vaut les premières phrases qu'on écrit. Donc j'étais un peu dans ce gouffre existentiel-là quand Wilfried est arrivé avec... Il m'avait proposé 3 scénarios. Un qu'il n'a jamais fait, un Océan d'amour, qui était donc un scénario muet, et le Singe de Hartley Pool. Donc au début, je lui ai dit « Non, j'écris mon premier scénario ». Et en fait, j'y arrivais tellement pas que j'ai fini par rouvrir ces scénarios pour comprendre déjà comment est-ce qu'on écrivait un scénario. Et en relisant Le Singe de Hartley Pool, je me suis dit « Ah mais en fait, c'est trop cool » et j'ai eu plein d'images qui me sont venues en tête.
19: On rappelle l'histoire, hein, c'est une histoire peut-être vraie, enfin c'est peut-être une légende, mais d'un singe donc des Anglais ont pris pour un combattant napoléonien français qu'ils ont ensuite condamné à mort. C'est amusant parce qu'on retrouve certaines des thématiques que tu vas utiliser par la suite sur l'absurdité de l'humanité, sur il y a aussi un dessin d'animal. Il y a déjà presque, sur ta première BD, des thématiques qui vont ensuite être récurrentes.
21: Oui, bah, forcément, il y a des choses qui me plaisaient. Après, je pense que j'ai beaucoup changé depuis. C'était une époque où j'aimais beaucoup Ionesco, l'absurde, le théâtre de l'absurde. Donc oui, il y a des thématiques qui me touchaient à l'époque. Depuis, il y a eu la révolution écologique qui a fait que j'ai pas mal changé quand même, je pense.
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19: Après cette BD avec Lupano, là, tu vas te jeter dans le bain de l'écriture, du scénario, puisque c'est ça que tu voulais faire en BD, hein, d'abord raconter.
21: Donc après, Le Singe de Hartley Pool, c'était un moment assez chouette, parce qu'en fait, Le Singe de Hartley Pool était ma toute première BD. Et elle a cartonné. On a eu le prix des libraires, qui est un prix vraiment chouette pour une première BD, puisque ça permet de se faire connaître de tous les libraires. Et souvent, les BD qui ont le prix des libraires, c'est-à-dire qu'il y a vraiment un effort de suivi qui est fait derrière. Ça veut dire qu'elle a été beaucoup en coup de cœur, donc elle est vraiment mise en avant. Et c'est là qu'on voit toute la force du travail du libraire. Quand il veut mettre un livre en avant, il peut vraiment changer la vie d'un livre. Et donc ce succès m'a permis d'être assez tranquille pour signer mon album suivant. D'ailleurs, sans ça, je pense que j'aurais pas pu signer Max Winson chez Delcourt. Leur stupéfaction à la présentation du projet a été grande.
10: C'est un joueur de tennis, hein, Max.
21: Joueur de tennis, et puis en fait, j'arrive avec un style de dessin qui n'a rien à voir. Noir et blanc, sur le tennis, 300 pages, et ils ont aucune idée de ce que je vaux en scénario. Donc le risque était maximum pour les éditions Delcourt. Et il se trouve que j'ai pu signer le projet plus ou moins parce que, enfin même plutôt plus que moins, parce que Wilfried s'est porté garant. En gros, il a dit « Oh, mais si, c'est de la bombe, prenez ce projet ». Et en gros, ils lui ont dit « Ok, mais tu le suis, hein, tu le suis, tu lui fais des retours et tout ça ». Et Wilfried a dit « Bien sûr, pas de problème ». Et il m'a vraiment aidé, au final, sur l'écriture de Max Winson. Et donc, j'ai pu me lancer dans cette aventure de 300 pages sur le tennis. Voilà, et il y avait clairement un clin d'œil au shonen et au manga, puisque le point de départ de cette histoire, c'était, je m'étais dit « Ah, je vais faire l'inverse d'un shonen ». Plutôt que de raconter l'ascension d'un personnage qui part de rien pour devenir le plus puissant du monde, et ben, je vais prendre un personnage qui est le plus puissant du monde, et qui est triste, qui n'est pas satisfait d'être le meilleur, qui s'ennuie, et donc comment est-ce qu'il va sortir de ce piédestal. J'avais l'impression d'être très malin et de faire quelque chose que personne n'avait jamais fait, mais au final, c'est une simple quête d'émancipation, finalement. Il essaye de sortir du circuit, de sortir de l'emprise de son père pour retrouver une forme de liberté.
10: Et ensuite, c'est la saga de Grimm qui arrive.
21: Alors, juste avant, il y a un projet chez Rue de Sèvres qui s'appelle Tempête O'Hara, qui est l'adaptation d'un roman, donc qui était encore un autre exercice, pas évident du tout. Et ensuite, effectivement, c'est la saga de Grimm qui a changé pas mal de choses.
10: Est-ce que c'est un projet que tu portais depuis longtemps, une histoire que tu portais depuis longtemps? Comment ça s'est fait?
21: Depuis longtemps, je sais pas. Bon, il y a toujours des petits germes d'idées que je me balade et qui ressurgissent. On ne sait pourquoi. À un moment donné, elles semblent mûres et elles arrivent. La saga de Grimm, j'avais vraiment cette toute première idée de un personnage un peu martyr qui sauverait un village d'une coulée de lave en construisant un mur. Donc j'avais vraiment cette image-là, la coulée de lave. Un héros qui arrive à construire un mur pour sauver un village et personne ne reconnaît qu'il est leur sauveur à tous. Et en fait, à partir de là, je savais pas que ça se passera en Islande, par exemple. Donc je savais qu'il me fallait un milieu avec un volcan. Et donc la documentation s'est faite à partir de ce premier embryon. Et j'ai pensé à la Martinique, j'ai pensé au Japon. Et donc c'est marrant...
10: Ça aurait été complètement différent.
21: Ça aurait été complètement différent.
10: En Martinique.
21: Surtout que, au final, en fait, la quête du personnage, elle est complètement imbriquée avec la culture islandaise, puisque c'est ce fameux acte héroïque, il le fait pour inscrire son nom dans une saga islandaise. Et les sagas sont une vraie particularité de la culture islandaise.
10: Et tu y allais en Islande ou tu as commencé à travailler sur l'Islande?
21: Ouais, il se trouve que j'étais allé en Islande. C'est pas ça qui m'avait donné l'idée. Mais à rebours, une fois que j'ai décidé de faire mon histoire en Islande, d'ailleurs j'ai décidé de la faire en Islande parce que j'ai découvert qu'il y avait eu la plus grosse éruption lavique des temps historiques humains, ce qu'on appelle l'éruption du Laki, qui s'est passée en 1783, et il y a 115 cratères qui entrent en éruption en même temps, donc c'était une bombe nucléaire lavique. Et donc je me suis dit, bah, c'est celle-là qu'il me faut. Je vais construire mon récit autour de... Et donc ça m'a aussi donné la temporalité, à quelle époque ça va se passer, et la géographie.
10: Et on est déjà sur la thématique de la puissance de la nature et de l'homme face à la nature. C'est et pour ça, maintenant, ça va être ton fil rouge.
21: Ouais, c'est pour ça que c'est vraiment un tournant, la saga de Grimm. Bon, en plus, il y a eu le Fauve d'Or qui a fait que c'est avec cet album que la plupart des gens ont commencé à me connaître. mais c'est aussi pour moi l'embryon de mon penchant écologique. C'est l'époque aussi où je lis beaucoup Giono et où je me dis la nature, le décor peut devenir un vrai personnage à part entière. Et donc j'avais vraiment cette idée quand j'ai fait la saga de Grimr que l'Islande serait un des protagonistes de l'histoire. C'est une espèce de dragon de terre, dragon de glace, dragon de feu. Et le seul à l'entendre, le seul à sentir qu'il va y avoir la grande éruption volcanique, c'est Grimr.
10: Tu parlais du Fauve d'Or, donc c'est le prix du meilleur album de l'année à Angoulême. Pour un jeune auteur, c'est évidemment particulièrement important. On ressent l'importance de ce prix où on se dit « non, je suis un artiste, moi les prix, je m'en fiche ».
21: Ah non, pas du tout. En plus, moi j'ai une vraie filiation avec le Festival d'Angoulême.
10: Ce que tu as raconté tout à l'heure, oui.
21: Et oui, et vu mon passé où ça a été vraiment la chose qui m'a motivé, qui a dicté mon enfance, d'essayer d'obtenir le prix des jeunes, forcément que je suis ultra sensible à obtenir le prix chez les adultes. Après, pour moi, c'était une surprise incroyable, parce que oui, c'était peut-être que j'y pensais un peu dans ma tête, j'aimerais bien un jour avoir le Fauve d'Or, mais il me semblait que c'était quelque chose qu'on pouvait qu'avoir à 50 ans.
10: Et la pouf au quatrième album, quoi.
21: Et là, pouf, ça arrive, j'ai 30 ans, je suis encore tout jeune, je pense que j'ai encore d'autres choses à faire, à dire. Mais au final, je leur étais extrêmement reconnaissant parce que ça change la carrière d'un auteur. Pour moi, il devrait faire deux Fauves d'Or. Un Fauve d'Or des espoirs et un Fauve d'Or pour la carrière.
10: Bah, ça existe un peu, c'est le Grand Prix d'Angoulême, que tu n'as pas encore.
21: Oui, mais finalement, c'est assez rare que des très jeunes obtiennent le Fauve d'Or. Or, il a une répercussion hyper puissante au niveau du public, au niveau des libraires et au niveau de la presse.
10: Ça permet derrière de faire tout ce qu'on veut, ou presque, d'avoir une grande liberté créative.
21: Oui, c'est sûr que ça génère une énorme bulle de liberté. Économiquement, en fait, c'est un cercle vicieux. Du fait d'avoir eu le Fauve d'Or, la presse va plus parler de moi, ça va faire plus vendre d'albums. Du coup, j'ai plus de sécurité financière. Si je vends plus d'albums, l'éditeur est plus enclin à me suivre. Du coup, c'est toute l'économie du livre qui se met à aller dans le sens de l'auteur.
10: Pour le coup, c'est vertueux plutôt que vicieux. Hein.
21: Pardon, oui, exactement. Là, c'est un cercle vertueux, oui.
10: Ce qui t'a permis de faire un livre à portée philosophique, c'est là qu'on va parler de la philosophie. Beaucoup d'auteurs sont inspirés, je ne sais pas, par des films ou des bouquins, des récits. Et toi, tu as une inspiration philosophique qui est très importante. Tu as une lecture de la philosophie qui ensuite nourrit tes œuvres.
21: Oui, complètement. Alors, j'ai eu la chance d'avoir un professeur de philo en terminale qui ne m'a pas dégoûté et au contraire, qui m'a vraiment donné le goût de la philosophie. Presque de toute ma scolarité, je retiens plus que tout... C'est 8 heures, puisque j'étais en terminale L, donc j'avais 8 heures par semaine. Et c'était vraiment une épiphanie, cette rencontre avec la philosophie. Et ce professeur était très fan de Spinoza, et il m'a donné le goût de Spinoza pour la vie.
10: Et tu lis beaucoup de philo ?
21: Oui, c'est un goût que j'ai gardé ensuite. J'essaie de lire de la philo, ça reste très compliqué pour un autodidacte. Surtout, j'écoute énormément de cours en ligne, énormément de podcasts. Et ça, comme j'ai beaucoup de temps quand je fais mes bandes dessinées, par exemple, j'ai pu écouter tous les cours de Deleuze qu'il avait donné dans les années 70-80 à la Sorbonne sur Spinoza. Et donc, c'est ce genre de choses qui me font des révélations. Et tout mon travail en bande dessinée, c'est d'arriver à comment je vais arriver à traduire des choses qui m'ont percuté, qui m'ont vraiment, qui ont changé la façon dont je vois la vie, dont je vois le monde. Comment est-ce que je peux faire passer ça à des gens qui n'ont pas forcément accès à la philosophie, mais leur faire sentir ça à travers des personnages.
10: Typiquement, donc, c'est le projet Penser les plis du monde. Les plis, hein, ça, c'est de la philosophie.
21: Complètement, c'est un concept. Dont on parle, qui a beaucoup popularisé Deleuze, mais en s'appuyant sur le travail de Leibniz. C'est fort compliqué, mais en deux mots, souvent, les philosophes, ils cherchent à expliquer la matière. Ils cherchent à expliquer de quoi est fait le monde, quelle est sa substance. Et on cherche des métaphores, on cherche des concepts pour essayer de comprendre ce monde, cette matière dans laquelle on vit. Et l'atome ne satisfaisait pas Leibniz. L'atome ou le point ou ces choses qui étaient discontinues lui semblaient ne pas représenter la continuité que lui pouvait sentir dans la matière du vivant. Et donc il s'est dit, plutôt que le point, est-ce qu'on ne pourrait pas imaginer un pli, une chose qui se replie, et qui se replie mais à l'infini. Et le monde serait fait de cette infinité de plis, et c'est comme ça qu'on expliquerait la croissance. Et en fait, je trouve ça absolument magnifique, et c'est comme ça que j'ai créé ce personnage de la préhistoire qui se met à voir du pli absolument partout. Et à partir du moment où il a repéré ce motif du pli qui permet d'expliquer le réel, il se rend compte qu'il y a les plis de la main, qui sont aussi liés à la croissance, l'âge, etc. Les plis du vêtement, les plis des tissus, les plis dans les plantes, les plis dans les vallées. Comment est-ce qu'un fleuve va venir plier, faire un pli entre deux montagnes? Dans les nuages, on peut voir du pli aussi. Et donc il se met à concevoir un monde beaucoup plus en mouvement, beaucoup plus en croissance. Et donc c'est ce qu'on appelle en philosophie l'ontologie. C'est-à-dire, quel sens est-ce qu'on donne à l'être? Quel sens est-ce qu'on donne à la matière? Et donc, pense, c'est un personnage qui, ontologiquement, développe une conception du monde à travers le pli.
10: Alors, dit comme ça, on pourrait se dire, oula, ça va faire une histoire compliquée. Et c'est ça, toi, ton travail derrière. C'est de rendre sur une histoire qu'on raconte et qui intéresse un concept philosophique qui peut être complexe.
21: C'est exactement ça, ce qui est très, très compliqué. Donc évidemment que je ne vais pas faire trois pages dans l'album où je vais raconter tout ça, parce que sinon je vais faire fuir tout le monde. Donc il faut que je trouve des scènes qui soient parlantes. Comment est-ce que du coup ce jeune homo sapiens, en regardant le bourgeon, voit le dépliement? Comment trouver une scène pour que Pense comprenne le dépliement du monde? Puisqu'ils sont chasseurs-cueilleurs, ils se déplacent tout le temps, ils n'ont même pas forcément la conscience qu'une graine devient un arbre. Ça, c'est un truc... nous, ça nous paraît évident, mais il y a forcément eu un moment de l'histoire de l'humanité où ils ne l'ont pas su. Et ils n'ont pas su que planter une graine, c'était l'occasion de faire pousser un arbre. Et pour moi, ça va presque avec l'invention de l'agriculture, et donc c'est pour ça que c'est le sujet. Et donc, comment Pense découvre ça? Eh bien, il se rend compte que les fourmis vont chercher des graines de buis et qu'ils les ramènent dans leur fourmilière. Et il se rend compte qu'à la saison suivante, ces graines ont fait un arbuste dans la fourmilière. Donc tout d'un coup, ça devient une scène vivante où j'essaie de ne pas expliquer. Et juste, c'est comme ça qu'il comprend que la graine s'est transformée, s'est dépliée.
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10: On est dans l'atelier de Jérémy Moreau et on va parler de ton nouveau livre qui sort cet automne, qui s'appelle « Les Pizlis ». Comment on est une nouvelle histoire?
21: Bah, toujours pareil.
10: En lisant de la philo.
21: En lisant de la philo, en étant imprégné de l'époque, et je trouve que l'époque en ce moment change de texture, change de temporalité.
10: Tu parles du réchauffement climatique ?
21: Du réchauffement climatique, mais même dans l'époque de l'homme. Foucault a d'ailleurs appelé ça l'époque de l'homme. L'homme est un concept, l'individu est un concept, et par exemple, au Moyen-Âge, l'homme...

0: décisions dans un monde entièrement inerte, entièrement régi par des causalités réduites à des simples mécanismes de causalité. Et qu'est-ce que ça a produit ? Ça a produit l'extraction à outrance, ça a produit le fait qu'il n'y a plus aucun respect de ce qu'on prélève de la nature. Puisque idéologiquement, si on est les seuls acteurs conscients de ce qu'on fait, bah, autant se servir. Et pour moi, ce qui change actuellement dans le changement de texture, c'est que tout ça se fissure. Cette espèce d'immense monde humain qui a cru qu'il était seul sur Terre se rend compte qu'en fait, seul, il va mourir, qu'il a besoin des interdépendances avec toutes les autres formes de vie. Et bien, cette espèce de dôme humain est en train de se fissurer de toutes parts et on est en train de se demander, mais comment est-ce qu'on va vivre avec les autres espèces, puisqu'on ne sait plus vivre avec, on s'est complètement coupé de tout ça. Et donc, on est obligé de retourner vers d'autres formes de populations indigènes qui, eux, ont encore des solutions pour vivre avec la nature, qui sont encore en communication par les rêves.
1: L'épisode raconte donc l'histoire d'un jeune homme qui est à la charge de son frère et de sa sœur, parisien, chauffeur Uber, et qui va donc marquer une rupture dans sa vie en partant en Alaska, avec une vieille dame, une vieille indigène qui a longtemps vécu en région parisienne. Donc c'est un peu ce retour à la Terre dont on parlait tout à l'heure. Mais ça, là, c'est pas la Terre, c'est l'Alaska.
0: Alors, ce qui me dérange dans le terme « retour à la Terre », c'est que j'ai vraiment la vision du citadin qui quitte ses activités urbaines pour venir faire de l'agriculture et qui revient au monde agricole.
1: Bon, alors là, il quitte ses activités urbaines. Après, ça va être plus compliqué pour lui.
0: Mais pour moi, en fait, c'est plus une révolution écologique. Il va revenir sur Terre, mais dans le sens de terrestre. C'est-à-dire, il va cesser. Il y a tout ce mythe de la modernité de « on a tout le temps... » Enfin, c'est Elon Musk, pour moi, l'ennemi suprême. C'est-à-dire, il veut quitter la Terre, en fait. Il veut partir sur Mars et il veut continuer dans cette logique de conquête. Donc pour moi, il n'est pas encore entré dans la leçon écologique de « on est un animal comme les autres ». Il pense encore que l'homme est un animal suprême et qui n'a aucune limite, qui va pouvoir repousser la mort à tout jamais, qui va pouvoir conquérir toutes les planètes du système solaire. Et le grand cri écologique aujourd'hui, porté notamment par Bruno Latour, c'est en fait ce mythe, il est impalpable et surtout il est faux. Puisqu'on dépend toujours de la Terre, on dépend toujours des ressources terrestres. Et on ne pourra pas aller au-delà, on ne pourra pas aller vers un infini, on est obligé de revenir sur Terre.
1: Donc tu confrontes ces jeunes urbains à une Terre qui est hostile un peu aussi, hein, qui n'est pas si facile que ça, qui est l'Alaska. Pourquoi ce choix de l'Alaska ?
0: Il y avait cette thématique du Pisli. Donc les Pisli, c'est une des premières espèces résultant du réchauffement climatique. Les ours polaires ont la banquise qui fond sous leurs pattes, alors ils descendent sur la terre ferme. Les grizzlies ont très chaud, donc ils remontent dans des terres où ils n'ont jamais été. Et pour la première fois, deux espèces se rencontrent et mutent et créent une nouvelle espèce, qu'on a donc appelée les pislis.
1: Ça existe vraiment ?
0: Et ça existe vraiment, c'est un ours un peu café au lait. et ce qui est très beau, c'est que c'est une nouvelle espèce qui est métisse et qui du coup hérite... De pratiques différentes, puisque les ours polaires sont extrêmement carnivores et c'est des chasseurs, et le pisli est beaucoup plus omnivore, a beaucoup plus une connaissance de la forêt, des baies, etc. Et donc ça crée un être hybride qui a plusieurs cordes à son arc pour s'adapter à un monde qui change. Et donc le propos des pisli, c'est un petit peu ça. Comment est-ce qu'on va devenir un nouvel humain qui va pouvoir se transformer et être plus adapté à un monde en transformation.
1: Étonnamment, pour une histoire qui parle de réchauffement climatique, tu n'es pas catastrophiste. Tu dis, c'est ce symbole du pisli est là pour le dire, on va s'adapter, on peut s'adapter, il faut juste évoluer avec une donnée aujourd'hui écologique qui est ce qu'elle est.
0: Moi, ce qui me plaît donc, dans ce changement d'époque, c'est qu'il y a tout est à faire. Je trouve ça beaucoup plus triste, les époques un peu en perte de vitesse, un peu nihilistes, où on a l'impression d'être au bout d'une époque. Et c'était vraiment ce que je ressentais à la fin des années 90 ou les débuts des années 2000. Il y avait un espèce d'essoufflement. Et là, je sens qu'il y a plein de nouvelles histoires à faire. Pour moi, le grand sujet du 21e siècle, c'est l'écologie, c'est aussi...

0: le décolonialisme, tous les progrès dans les histoires de genre. Et tout ça fait qu'il y a un changement de paradigme, il y a un changement d'idéologie. On est en train de se penser différemment. Et tout le travail des auteurs, c'est d'arriver à faire des histoires qui soient parlantes et qui permettent de s'approprier ces grands changements identitaires et de vision de soi-même.
1: Comment tu as voulu la raconter, celle-là, d'histoire ? Comment tu transformes, encore une fois, hein, une idée en une histoire ?
0: Là, j'ai beaucoup parlé très théorique, et donc c'est toujours le problème. Alors, comment est-ce qu'on va revenir à des choses plus concrètes ? Et je suis tombé donc sur un article qui parlait d'une expérience sur des chauffeurs Uber parisiens, où on découvrait en fait le mal que pouvait faire l'utilisation intensive du GPS sur les cerveaux, et comment est-ce que ça nous déterritorialise, comment est-ce que on perd le sens de l'orientation si on ne s'entraîne pas au quotidien à se situer dans l'espace. Et donc j'ai créé ce personnage, Nathan, qui est un jeune chauffeur Uber parisien, qui travaille de manière très très intensive. Comme souvent les chauffeurs Uber, en fait, pour gagner un peu d'argent, ils enchaînent les courses et les courses et les courses. Et en fait, au bout de 4 années, à tourner son cerveau dans tous les sens à cause du GPS, il perd le sens de l'orientation et il est complètement déphasé par rapport à la vie sur Terre. Or, il doit s'occuper de son frère et de sa sœur. Et donc là-dessus, sa dernière cliente, une indienne d'Alaska, Annie, lui dit « Non mais là, en fait, la ville vous rend fou, le GPS vous rend fou, abandonnez tout ça, et il est temps de revenir sur Terre, d'atterrir, et moi je vais vous apprendre, j'ai une petite cabane en forêt. »
1: En Alaska donc ?
0: En Alaska, et je vais vous apprendre comment est-ce qu'on peut vivre différemment.
1: Et c'est pas si facile, ça l'est plus ou moins pour les enfants, le frère et la sœur, mais lui, il a du mal, hein.
0: Ouais, c'était quelque chose que j'avais trouvé très fort dans un documentaire où on voyait très bien que avant 18 ans, on est encore extrêmement malléable et on peut très vite s'adapter, se retourner. Et au-delà de 18 ans, c'est presque un peu trop tard en fait pour émigrer quelque part et vraiment s'adapter à un nouveau mode de vie. Et donc j'ai repris ça. Les deux enfants se mettent très rapidement à avoir des rêves, à rentrer en communication avec les animaux. Le jeune enfant se met très vite à pister les animaux, il a beaucoup de talent pour ça. Et même il devient plus efficace que les chasseurs Gwich'in, parce que y a le changement climatique et les caribous ne prennent plus les mêmes routes ancestrales. Et du coup, j'ai pris ce motif du jeune enfant qui, lui, est encore capable de se transformer et d'être dans le changement. Et du coup, il pressent déjà les nouvelles routes des caribous.
1: Alors que 6 mois avant, il flippait parce qu'il n'avait plus de batterie sur sa Switch.
0: Exact.
1: Et que sa sœur, elle, flippait de ne pas avoir de réseau sur son portable. Comment tu as raconté cette histoire graphiquement, avec notamment une palette de couleurs qui est assez surprenante, puisque tu as fait le choix de couleurs flashy, fluo, pop. Alors, c'est pas ce qu'on s'attend à voir en Alaska, bien sûr.
0: Bah, ça, c'est vraiment l'envie de rester connecté à la nouvelle génération et au mode graphique du moment. Le fluo est partout, on le trouve beaucoup, sur Instagram et compagnie. Et j'ai envie de jouer avec ça, en fait. J'ai envie de rester en prise avec mon époque, avec les codes graphiques. Le fluo est aussi là sur les vêtements. Qu'est-ce que l'autre genre ?
1: Alors, pas du tout dans la nature, ou rarement.
0: Pas du tout dans la nature, mais après moi, mon but, c'est pas de représenter la nature telle qu'elle est, d'être le plus fidèle. Il y a plein de grands peintres réalistes qui ont fait ça beaucoup mieux que moi avant, et c'est pas du tout mon objectif, en fait. Pour moi, le plus intéressant, c'est le filtre interprétatif qu'on pose sur les choses, et je trouve ça intéressant de ramener le fluo. En plus, le fluo, je l'utilise principalement pour de la perception, pour les scènes où Nathan perd le sens de l'orientation, et donc il y a cette espèce de rose fluo qui vient effacer le paysage, comme des trous cérébraux. Je l'utilise aussi pour leur tenue flashy, ils ont ces espèces d'imperméables qui viennent des années 90 avec des patchworks de couleurs fluo. Voilà, ça me plaît de jouer avec les codes du moment.
1: C'est un dessin et une couleur qui sont numériques, alors que ton précédent album, Pense, était colorié à l'aquarelle. Est-ce que c'était important aussi de faire ce choix du numérique pour cet album-là ?
0: Oui, alors du coup, j'ai poursuivi un petit peu la démarche que j'avais avec le discours de la Panthère, où j'étais déjà repassé au numérique.
1: Le discours de la Panthère, je précise, hein, c'est l'album qui est entre les deux, qui est une série de fables, on peut appeler ça comme ça, qui ne met en scène que des animaux.
0: Ouais, ouais, aux éditions 2024. Et donc c'était là le virage où je suis passé du tout aquarelle au numérique, et ça m'avait fait gagner énormément de temps sur la bande dessinée des animaux. Et donc je me suis dit, je vais continuer comme ça, et je vais pouvoir multiplier par deux ma productivité. Mais c'était un leurre, parce que dessiner des humains, des villes, des voitures, finalement, en numérique ou en tradi, ça m'a pris le même temps, en fait. Ça prend beaucoup de temps, plus il y a de détails, plus ça prend du temps. En plus, en numérique, on peut se perdre très rapidement dans les détails.
1: Mais il y a un rendu qui était important, en tout cas pour toi, sur ce récit-là, en numérique ?
0: Oui, en tout cas, bon, ça fait quelques années que j'avais envie de quitter le côté très pictural, très peinture de l'aquarelle. Et j'avais envie de revenir à un style de BD plus classique, plus ligne claire. Toujours dans l'idée de proposer une lecture, une narration qui ne soit pas heurtée par des images trop complexes. Je trouvais que parfois je rentrais trop dans une manière de peindre qui serait propre au médium peinture et pas forcément au médium bande dessinée. Et donc revenir à des aplats très simples, une ligne assez épurée. J'aime bien l'idée que l'œil glisse très rapidement sur ce type de dessin.
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1: On arrive doucement au terme de cet entretien, Jérémy, avec les petites questions traditionnelles de fin d'entretien, donc. Alors, je sais que c'est une question toujours un peu difficile, mais parmi les livres que tu as fait, est-ce qu'il y en a un qui a, pour lequel tu as une affection particulière ?
0: Après, bon, j'ai toujours tendance à préférer le dernier, puisque j'ai l'impression que c'est la version de moi-même la plus actualisée. Et j'espère progresser encore. Mais après, bon, j'ai une grande affection pour Max Winson, puisque c'est ma toute première où j'ai réussi à écrire le scénario. Après, je suis très fier aussi de la saga de Grimm, puisqu'elle a beaucoup touché les lecteurs. Et puis, elle a touché aussi, du coup, le jury du Festival d'Angoulême.
1: Et ce que pensent les lecteurs ou ce qu'ils te renvoient, c'est important ?
0: Ah oui, complètement. Ouais, ouais. Je suis vraiment le type. Je suis pas du tout le type d'auteur qui pense que il peut faire son art pour lui-même sans souci de qui le recevra. J'ai beaucoup d'égards pour mes lecteurs et, comme je disais tout à l'heure, pour moi, si une histoire a l'air trop prise de tête, trop philosophique, trop hermétique, c'est un échec de ma part et c'est une volonté de pouvoir toucher le plus grand nombre. Je sais pas si c'est peut-être une manière d'être de gauche, vouloir en tout cas que tout le peuple, toute la population puisse avoir accès à ce que je fais. Et en plus c'est très bien puisque la BD est un art populaire par essence.
1: Après les Pizli, quel sera ton prochain livre ?
0: Bande dessinée ou tout confondu ?
1: Tu fais de l'illustration aussi ?
0: Donc là, mon prochain projet, ce sera un livre pour enfants dans une collection que je dirige chez Albin Michel. Et donc une collection qui sera essentiellement sur des scénarios écologiques, puisque pour moi, c'est le grand chantier du 21e siècle. Les histoires qu'on raconte aux enfants au coin du lit, pour moi, sont décisives sur qui deviendront ces jeunes enfants. Et donc essayer de faire des bonnes histoires écologiques, c'est le défi de cette collection et c'est extrêmement compliqué de faire des bonnes histoires écologiques puisque dès qu'on commence à avoir un bulldozer qui ratisse une forêt ou quoi, en fait, on voit tellement ce genre de choses, on en a marre en fait des fables écologiques. Donc pour moi, il faut vraiment réinventer le genre, trouver d'autres biais pour arriver à créer cette révolution de donc ramener l'homme dans la nature. Mais il y a vraiment un chantier à mener.
1: Tu dessines et écris ces histoires ?
0: Alors moi j'en fais une, oui, j'écris et je dessine, et puis sinon je fais le suivi éditorial et je choisis les auteurs avec qui j'ai envie de travailler sur cette collection.
1: Allez, on passe à tes choix maintenant, et on va commencer par un album ou une chanson.
0: Pendant que je faisais la saga de Grimm, j'écoutais de manière obsessionnelle Fever Ray, qui a aussi signé le générique de la série Viking. J'aimais beaucoup ça. Qu'est-ce que j'écoute ? En ce moment, j'écoute beaucoup Kevin Morby.
1: Un film ou une série ?
0: Alors, un film. On va parler de Mon voisin Totoro, puisque ma fille le regarde à peu près un jour sur deux en ce moment. Et que, voilà.
1: Ta fille a 4 ans, on précise. Hein.
0: Ma fille a 4 ans. Et voilà, elle regarde un jour Mon voisin Totoro et le lendemain Kiki la petite sorcière. Ça permet de se repérer dans les jours pair et impair. Je sais pas quel jour on est là, si on est jour Kiki ou jour Totoro. C'est mon film préféré de Miyazaki et peut-être mon film préféré en cinéma d'animation et même mon film préféré de tous les temps. Je trouve qu'il a réussi à toucher au quotidien, à la simplicité, à l'enfance, sans que ce soit dégoulinant, nostalgique. C'est juste beau, c'est juste l'enfance qu'on voudrait tous avoir. Et il a réussi un peu l'exploit de pas faire un film avec un grand méchant, avec un antagoniste particulier. On est vraiment à hauteur d'enfant, dans le fantastique que peut se créer un enfant dans, juste au bout de son jardin. Et tout ça en restant féministe et en étant écologiste avant l'heure.
1: Enfin, un livre ou une bande dessinée ? Alors on va mettre de côté les livres de philo, parce qu'on a déjà parlé tout à l'heure.
0: Un livre, et ben je vais parler de Colline, de Giono, qui là pour le coup m'avait beaucoup influencé pour la saga de Grimr. Je pense que si un jour j'adapte un livre, ce sera peut-être celui-là. Ça raconte un peu comme ce village. C'est un village perdu en Provence. Mais bon, c'est à l'époque de l'exode rural, donc les villages sont en bout de course. Tout le monde s'en va. Il reste plus que quelques bastides, un peu comme des ossements, comme des villes abandonnées. Il y a plus que 4 villageois qui continuent de sarcler, de labourer la terre, etc. Et la colline va se mettre à se rebeller contre les hommes, et la source du village va se tarir. Et quand on habite dans un petit village, Dieu sait ce que c'est inquiétant quand on n'entend plus l'eau couler. Donc l'eau se tarit, il commence à y avoir des incendies, etc. Et donc c'est un petit peu le changement climatique avant l'heure. Et tout ça avec le phrasé, le vocabulaire, l'incarnation des paysages et de la nature, comme peut l'écrire Giono, c'est bouleversant.
1: Le singe de Hartlepool, c'est avec Wilfried Lupano, Max Winson, la saga de Grimr, Pense et les plis du monde, les Pizli. Tous ces albums sont publiés chez Delcourt, Le Discours de la Panthère aux éditions 2024, Tempête au Haras chez Rue de Sèvres. Merci beaucoup Jérémy Moreau.
0: Merci
1: de nous avoir reçus dans l'atelier BD, c'est fini pour cette fois. Et bien sûr, cela va sans dire, lisez des BD.
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16: 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On n'y avait pas pensé. 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
0: Et tout va bien parce que je vous retrouve, et ça c'est mon petit plaisir quand même, hein, tous les jours. Forum Campus entre 16h et 18h, musique et info, et le lundi, on accueille, ce sera sur les coups de 16h30, Clémence du service vie étudiante de Trois-Champagne Métropole, pour le rendez-vous de l'AMDE. L'AMDE c'est la maison des étudiants à Troyes, donc on parlera évidemment vie étudiante dans Forum Campus, et Bibliothèque Campus aussi, ça ce sera tout à l'heure, dans la deuxième heure, toute l'actualité littéraire sur l'antenne de Radio Campus 3. Un peu de musique et je vous retrouve pour un tout premier bloc-notes.
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0: Et voilà, comme toujours pour vous, du bon son pop rock sur Radio Campus 3. Ça va continuer après un peu d'infos, évidemment.
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0: Attention au report de la randonnée nocturne à vélo dans les rues de Troyes. En effet, changement de programme. La randonnée initialement prévue ce vendredi 12 juin est reportée. Nouvelle date, vendredi 3 juillet à partir de 21h. Rendez-vous donc au départ sur la place du marché des Halles à Troyes. Vendredi 3 juillet à 21h pour la prochaine rando à vélo.
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0: Vous êtes bien sur Radio Campus 3, c'est la radio de la Fédération des étudiants troyens. Et ben justement, le lundi, à ce moment même de la journée, là maintenant, eh bien on parle vie étudiante avec nos camarades de la Maison des étudiants et en particulier du service vie étudiante de Troyes-Champagne Métropole. Le rendez-vous de la MDE. La MDE, c'est la Maison des étudiants à Troyes. Et le rendez-vous de la MDE, c'est juste après ça.
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6: Bienvenue dans le rendez-vous de la MDE pour vous présenter l'actualité de la Maison des étudiants sur Radio Campus 3. La MDE, c'est votre maison, un guichet unique regroupant les principaux acteurs de la vie étudiante. Le service vie étudiante de Troyes-Champagne Métropole, l'antenne troyenne du Crous de Reims, la Fédération des étudiants troyens Campus 3, sa radio, Radio Campus 3, et le service de santé étudiante de l'Université Reims-Champagne-Ardennes. Nous mettons à votre disposition un espace de travail avec des ordinateurs, le Wi-Fi gratuit et de quoi imprimer votre travail. Vous trouverez aussi un point CAF et CPAM pour toutes vos démarches. Venez également profiter de la salle de musique. Que vous soyez une association étudiante ou tout simplement étudiant, ne cherchez plus pour vos répétitions. Cette salle est mise gratuitement à votre disposition. Elle est totalement insonorisée et tout équipée. Batterie, piano, synthé, ampli, micro, table de mixage, vous permettant de pratiquer sans complexe. Et sachez que la Maison des étudiants restera ouverte tous les mois de juillet pour vous informer et vous conseiller sur toutes les questions liées à la vie étudiante au 6 rue de la Petite Courtine à Troyes, du lundi au vendredi de 9h à 12h30 et de 13h30 à 17h30. Vous pouvez nous contacter au 03 25 81 78 10 ou par mail à l'adresse suivante mde@3-cm.fr. Nous fermerons nos portes du lundi 3 au vendredi 14 août inclus pour une petite pause estivale. Nous serons ravis de vous accueillir à notre réouverture le lundi 17 août. Et retrouvez notre actualité sur notre site internet étudiatroyes.fr et sur les réseaux comme la page Facebook étudiatroyes. Voilà, c'était le rendez-vous de la MDE tous les lundis à 7h30, 12h30 et 16h30 sur Radio Campus 3. Bonne semaine et bel été à tous.
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0: Radio Campus 3 avec vous, vous avez fait le bon choix, merci d'être là. Et puis Lolo Mouzard évidemment pour vous accompagner au micro, en studio pour vous.
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0: Un temps variable dans la région, de belles périodes ensoleillées, des températures en hausse jusqu'à 23 degrés sous abri, 27 en ressenti cet après-midi. Demain samedi, une belle journée dans la région, beau temps peu nuageux, du soleil, des températures qui continuent leur progression. Ça va monter dans les thermomètres de 14 à 25 degrés sous abri, 30 en ressenti sous l'influence du soleil. Dimanche, le beau temps se poursuit, du soleil, quelques nuages de beau temps, des températures toujours agréables, 24 sous abri, 28 en ressenti avec un indice UV assez fort à 8 ce week-end dans l'Aube.
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13: Ça continue, Forum Campus du bon son pop rock. Plein de rendez-vous, plein d'infos hein, au cœur de l'après-midi avec un nouveau bloc-notes prévu là dans quelques minutes. Ce sera Écart et puis tout à l'heure Bibliothèque Campus. À la nuit, l'actualité littéraire avant de faire un nouveau point sur la situation météo, hein, les prévisions, votre météo locale tout à l'heure. Ce sera 17h45 sur Radio Campus 3.
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0: Lolo Mouzard avec vous, Radio Campus 3 pour vous accompagner, la radio de la Fédération des étudiants troyens, première radio étudiante de France, première radio associative troyenne et au boisson. On vous le doit, ça, là. Un grand merci à vous, les auditeurs, les auditrices de Radio Campus 3.
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0: Le département de l'Aube recrute les offres d'emploi et les profils recherchés. Juriste territorial généraliste, sage-femme de PMI, assistant CRIP MNA, référent instruction MEDEN MDPH, chargé de projet transition numérique et IA, adjoint au chef de l'ASE, adjoint au chef de la PMI, travailleur médico-social spécialisé ASE adoption, chef cuisinier en collège. 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

0: Merci à tous d'être là en ce lundi. Du bon son pop rock et des infos tout au long de la journée sur l'antenne. Ça se terminera ce soir par Destination Nature d'ailleurs. Sur les coups de 20h, on attaquera la soirée avec Audrey, ses invités comme chaque semaine, le mec Faune et Flore de Radio Campus 3. Destination Nature, 20h-21h, tous les lundis soirs.
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0: Après le succès de son premier livre consacré aux attentats du 7 octobre, J'ai perdu un bédouin dans Paris, vendu à plus de 80 000 exemplaires, Arthur poursuit sa réflexion dans un deuxième opus, Même la nuit ne veut pas de moi. Des écrits coup de poing sur la flambée antisémite qui agite le monde. Son monde aussi, un récit poignant, percutant, mais résolument optimiste. Arthur, j'ai été tellement proche des familles d'otages, puis des otages eux-mêmes, après leur libération, que leur récit hante désormais chacune de mes nuits. Je repense souvent aux enfants Bibas, dont le sort n'a presque pas bouleversé le monde, à tous ces jeunes morts en essayant de les sauver. Rien ne vous prépare à entendre de telles horreurs. Tout cela m'a profondément ébranlé, transformé, je crois même par endroits brisé. Mon premier livre racontait l'état de choc et de sidération du 7 octobre. Celui-ci relate les séquelles. Je pensais sincèrement qu'après la libération des otages, nous entrerions enfin dans une période plus apaisée. Mais en réalité, c'est presque l'inverse qui s'est produit. La haine continue de se propager partout. L'explosion de l'antisémitisme dans le monde est devenue presque irréelle, comme une boîte de Pandore que plus personne ne semble capable de refermer. C'était les propos d'Arthur à l'occasion de la sortie de son nouvel ouvrage « Même la nuit ne veut pas de moi » aux éditions Grasset.
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Saint-Etienne. Saint-Etienne qui mène déjà 2-0, deux buts de Johnny Rep. Johnny Rep réussit d'ailleurs l'un des premiers doublés. Johnny Rep qui récupère le ballon en position d'arrière droit.

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0: Bon après-midi avec Radio Campus 3. Vous nous rejoignez, c'est parfait. Boulot terminé ou peut-être jour off pour vous. Hein. Enfin, quoi que vous fassiez, on vous accompagne, que vous soyez chez vous, au boulot, peut-être dans les voitures, sur la route. Le meilleur du rock, le meilleur de la pop, ça continue dans un instant.
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0: Un temps variable dans la région, de belles périodes ensoleillées, des températures en hausse jusqu'à 23 degrés sous abri, 27 en ressenti cet après-midi. Demain samedi, une belle journée dans la région, beau temps peu nuageux, du soleil, des températures qui continuent leur progression. Ça va monter dans les thermomètres de 14 à 25 degrés sous abri, 30 en ressenti sous l'influence du soleil. Dimanche, le beau temps se poursuit, du soleil, quelques nuages de beau temps, des températures toujours agréables, 24 sous abri, 28 en ressenti avec un indice UV assez fort à 8 ce week-end dans l'Aube.
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1: Une première sur le réseau Marcel à vélo qui fête ses 5 ans. Trois-Champagne Métropole vient de lancer en effet la station MacArthur Glen, première station électrifiée du réseau. Le principe, les vélos à assistance électrique rechargent désormais leur batterie directement en station. Plus pratique pour les usagers, plus facile pour la gestion. 5 ans déjà, lancé en juin 2021, le Marcel à vélo s'est imposé dans le quotidien des habitants. Les chiffres parlent d'eux-mêmes. Plus de 17 000 inscrits sur l'application, plus de 554 000 trajets réalisés, plus d'un 1 million de kilomètres parcourus. Et l'aventure continue à Lavaux, où la mobilité se réinvente à 360 degrés. Une nouvelle voie verte longe désormais la RN77 entre MacArthur Glen et Décathlon, avec une liaison vers le centre de Pont-Sainte-Marie. Sur place également, une aire de covoiturage et un nouvel arrêt de bus Dame Blanche, desservi par la ligne 12 de la TCAT. Vélo, bus, covoiturage, tout est pensé pour se déplacer autrement.
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0: ses paroles d'acteur, et c'est parti pour une série de répliques cultes.
1: Mes frères,
2: Matsmuka,
1: mes sœurs,
2: Matsmuke,
1: ils nous montreront à ceux qui viennent du ciel, ils ne peuvent pas prendre tout ce qu'ils convoitent, et que ce monde est notre terre à nous.
3: Action nucléaire pour générer les 2,21 gigawatts
4: d'électricité. 2,21 gigawatts ! 2,21 gigawatts ! Mon Dieu !
5: Mais enfin, c'est quoi un gigawatt ?
6: Oh, l'intrépide est le prince des océans, ça c'est vrai. Mais aucun navire ne peut battre l'intercepteur question vitesse.
7: Je crois qu'il y en a un. On peut même pas le rattraper dans le genre, c'est le champion. Le Black Pearl. À jamais.
8: Alors pourquoi vouloir me tuer ?
9: Je ne veux pas te tuer. Qu'est-ce que je deviendrais sans toi ? Je recommencerai à racketter les dealers de la pègre ? Non, non.
10: Rien n'est terminé ! Rien ! Tout continue à cause de vous ! C'était pas ma guerre ! C'est vous qui m'avez appelé, pas moi ! J'ai fait ce qu'il fallait pour gagner, mais on n'a pas voulu nous laisser gagner ! Et je suis revenu dans le monde ! J'ai vu ces larves m'attendre à l'aéroport !
11: Un grand pouvoir implique de grandes responsabilités. J'ai reçu là un don, une malédiction. Qui je suis ? Je suis Spider-Man.
12: Je t'en prie, Alan, la seule fois où j'ai joué, ça a gâché ma vie.
13: Ça a gâché ta vie ?
12: Oui.
13: Dans la jungle, tu attendras un 5 ou un 8 te délivrera.
12: J'étais une petite fille, Alan.
14: Maintenant, tu le jures ? Bon, jure-le-moi encore. J'ai le pouvoir...
13: Tu as le pouvoir absolu, oui !
15: Oh.
12: Mets ta tête entre les genoux.
16: Professeur Grant, mon cher professeur Sattley, bienvenue à Jurassic Park.
17: Ne t'a jamais dit ce qui est arrivé à ton père.
18: Oh, il m'en a dit assez.
19: Il a dit que vous l'avez tué.
17: Non, je suis ton père.
19: Je suis un serviteur du feu secret, détenteur de la flamme d'Anor. Le feu sombre ne vous servira à rien, flamme doudoune.

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2: Concert Rock and Girls Power, Chapelle Argence de Troyes, ce samedi dès 20h. Avec Little Odetta, un ouragan rock, que ce soit dans un zénith ou dans un club bondé, les 5 membres de Little Odetta injectent de la soul, du blues, du groove dans leur rock joué avec passion et brio afin d'obtenir le remède universel contre la morosité. La qualité d'écriture de Little Odetta ainsi que son excellence sur scène permet au groupe d'être programmé aussi bien sur les festivals généralistes que sur les festivals blues hard rock. Kim Melville, également au programme, chanteuse, guitariste, compositrice et auteure. Elle puise ses influences chez Led Zeppelin, Rivalson, Kiss, Jack White ou encore Johnny Lang. Et July, en première partie, chanteuse à la voix puissante et au timbre unique. July s'impose sur la scène rock française par son énergie et son authenticité. Entre rock, blues et soul, elle livre une musique vibrante et sans compromis, portée par une présence scénique magnétique. Notez bien, concert Rock and Girls Power, ce samedi, Chapelle Argence de Troyes.
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12: Bonjour à toutes et à tous et bienvenue sur 3 Aube Radio et Radio Campus 3 dans Destination Nature. Ici on parle de nature, d'émerveillement et du lien vivant qui nous relie à elle. Alors aujourd'hui j'ai le plaisir et même l'honneur de recevoir Julien Perrault, naturaliste, journaliste et surtout fondateur de La Salamandre, un média indépendant qui depuis plus de 40 ans nous aide à mieux comprendre et surtout à aimer le vivant. Alors comment on a une vocation de passeur de nature? Pourquoi raconter le vivant est aujourd'hui un acte essentiel et comment garder l'espoir à l'heure des crises écologiques? On en parle tout de suite ensemble. Bonjour Julien.
13: Bonjour Audrey, bonjour à tous.
12: Julien, tout d'abord, merci d'être avec nous aujourd'hui dans l'émission Destination Nature. Donc moi, je te connais un peu, mais pour celles et ceux qui te découvrent aujourd'hui, est-ce que tu pourrais te présenter en quelques mots?
13: Oui, donc je m'appelle Julien, j'ai 53 ans, marié, 3 enfants. J'ai une grande passion pour le monde vivant, pour la nature, pour les fleurs, pour les oiseaux, les petites bêtes, les grosses bêtes, les arbres, tout ce qui vit depuis que je suis enfant. Mm-hmm. Et à l'âge de 11 ans, donc j'ai créé un petit journal sur la nature en racontant les observations que je pouvais faire à côté de chez moi et j'ai appelé ce petit journal La Salamandre. Et en fait, aujourd'hui, comme tu l'as dit, 42 ans plus tard, La Salamandre est une maison d'édition indépendante, sans but lucratif. Et on fait tout ce qu'on peut pour transmettre notre amour, notre respect, nos connaissances sur le monde vivant. Donc, il y a 3 revues. La revue Salamandre pour les adultes, la petite Salamandre pour les 4-7 ans, la Salamandre junior pour les 8-12 ans. Et puis aussi, on édite une douzaine de livres chaque année. On a une plateforme aussi de documentaires nature en ligne, Salamandre TV. Et moi, j'anime aussi toutes les 2 semaines un épisode sur ma chaîne YouTube, La Minute Nature. Je vous emmène sur le terrain et faire plein de découvertes et aussi apprendre comment est-ce qu'on peut aider la nature tout autour de soi.
12: J'aimerais qu'on remonte un petit peu en arrière. Qu'est-ce qui a été le moment vraiment déclencheur ou un souvenir marquant qui t'a vraiment mis sur ce chemin-là finalement?
13: Voilà, j'ai eu la chance de grandir à la campagne, dans un monde un petit peu moins artificiel qu'aujourd'hui. On n'était pas tout le temps le nez collé à des écrans. On n'était pas tellement dans du béton, dans du verre, comme on est si nombreux aujourd'hui. C'était encore une belle campagne. Et puis, commençant tout naturellement, c'est le cas de le dire, quoi. Les découvertes sur le chemin de l'école, les découvertes dans la campagne alentour, le long des haies, le long d'une très belle rivière, au bord du lac... Et puis, ça m'a apporté beaucoup de joie d'observer la nature, de découvrir plein d'animaux que je connaissais pas, des fleurs, des grands arbres. Et très vite, en fait, j'ai, à côté de la joie dans mon petit cœur d'enfant, j'ai aussi constaté que cette belle campagne se transformait, qu'on arrachait des haies pour faire des parkings, qu'on comblait des mares pour faire des ronds-points, des centres commerciaux. Et voilà, cette région a beaucoup changé aujourd'hui en 40 ans. Et déjà à l'époque, j'étais témoin de ça et ça m'a profondément, ça m'a attristé, ça m'a donné de la colère. Et j'ai réfléchi, qu'est-ce que je pouvais faire de toutes ces émotions, qu'est-ce que je pouvais faire de positif. C'est comme ça que j'ai créé mon petit journal, pour transmettre un petit peu de mon amour pour la nature, parce qu'évidemment, quand on connaît les choses, on est plus disposé à les protéger.
12: finalement, de cette passion est née presque une mission, finalement. On peut dire ça comme ça?
13: Oui, alors peut-être. Voilà, peut-être c'est la raison de ma présence sur Terre, c'est d'essayer d'apporter un petit peu d'amour et de respect pour toutes nos cousines, tous nos cousins sauvages, au destin desquels on est liés, d'ailleurs. Hein. C'est pas juste les papillons, c'est joli, c'est que vraiment, aujourd'hui, la trame du vivant, elle est en mauvais état tout autour de nous, en France comme en Suisse. Mmh. Et en fait, ça nous met nous-mêmes en danger, parce que plus les milieux naturels sont diversifiés, plus ils sont résistants, résilients face à toutes les perturbations, face aussi aux dérèglements climatiques.
12: Mmh.
13: Et là, comme ces milieux naturels sont de plus en plus pauvres, de plus en plus, il y a de moins en moins d'oiseaux, de moins en moins d'insectes, enfin c'est assez dramatique.
12: Mmh.
13: Et c'est très très inquiétant pour nous aussi, parce que quand la nature va bien, ben elle régule aussi le climat, elle nous apporte de la fraîcheur, de l'eau, enfin, tout ce dont on a besoin en fait.
12: Donc la salamandre, hein, tu le disais, elle naît très tôt dans ta vie. J'imagine qu'au début, ça n'a pas dû être simple. Tu as rencontré des difficultés?
13: Bon, alors au début, c'était un petit journal, c'était des photocopies faites dans le bureau où travaillait ma maman et quelques dizaines d'exemplaires vendus à l'école, aux copains, etc.
12: Mmh.
13: Donc voilà, c'était vraiment un hobby, et puis avec le challenge de suivre à l'école en parallèle, et puis ensuite mes études, mon bac, mes études de biologie. Donc ça, c'est vrai que ça a été un des challenges au début qui était exigeant, c'était de pas arrêter d'être régulier. À partir du moment où j'ai eu des abonnés, parce que mon histoire a été pas mal médiatisée en Suisse au début, donc en Suisse d'où je viens.
12: Mm-hmm.
13: Donc assez vite, quand j'étais gamin, j'ai passé à la télévision, des émissions de radio, des articles dans la presse, etc.
12: Mm-hmm.
13: Donc j'ai commencé à avoir mes abonnés.
12: D'accord.
13: Les premiers la salamandre, et à partir du moment où j'avais des abonnés, je pouvais pas les abandonner, quoi.
12: Bien sûr.
13: Donc il y avait une régularité à respecter. Et ça a été une difficulté. Et puis après, quand j'ai fini mes études de biologie, c'était la grande question. Est-ce que ça reste un hobby? Ou est-ce que ça devient mon métier?
12: Mm-hmm.
13: Et là, j'ai beaucoup hésité. Et finalement, il m'a semblé que les valeurs que je voulais défendre, c'était tellement important.
12: Mm-hmm.
13: Il fallait que j'y consacre vraiment le meilleur de mon temps.
12: Mm-hmm.
13: Et alors, je me suis dit, ça a donné mon métier. Mais alors, qui dit métier, dit quand même, il faut tourner, il faut avoir un petit salaire.
12: Assez
13: vite, j'ai engagé une, puis deux collègues. Et puis alors... tout à coup, il fallait qu'il y ait suffisamment d'argent qui entre. Et, et voilà, ça a été aussi un challenge. Donc après, dans l'histoire de la salamandre, petit à petit, l'équipe s'est étoffée. Aujourd'hui, on est presque 30 personnes réparties entre Neuchâtel en Suisse et Toulouse en France.
12: D'accord.
13: On est vraiment actifs sur les deux pays. On a d'ailleurs plus d'abonnés en France qu'en Suisse maintenant, beaucoup plus.
12: Mm-hmm.
13: Et voilà, il y a des hauts et des bas. Il y a des moments géniaux, tout se passe bien. Il y a des moments plus difficiles aussi, parfois économiquement. Et, et on fait un vivant et on se réinvente. Et voilà, depuis 42 ans, on y est arrivé, on a tenu le cap. Et j'espère qu'on pourra faire ce travail encore longtemps, parce que je crois que ça fait sens et que c'est vraiment important aujourd'hui.
12: Comme je le disais en introduction, donc aujourd'hui, la salamandre est quand même devenue une vraie référence. Hein, donc des revues, des livres, des films, des activités. C'est un univers très riche. Et puis, donc il y a ce nom, la salamandre, hein, ce petit amphibien noir et jaune qui est discret, très lié aux forêts humides et souvent associé à des mythes anciens. Alors pourquoi ce choix de nom, la salamandre?
13: Alors tu sais, c'est très joli, parce que on est en train de se parler, je fais une parenthèse, là je suis dans un petit affût, dans une petite cabane.
12: Oui.
13: Et je surveille une petite mare, et là j'observais justement une fauvette et un pinson qui étaient en train de se baigner dans un coin de la mare, et là juste maintenant il y a un renard qui a surgi, et qui est dans mes jumelles et qui est en train de boire. Et c'est très très beau. Alors je réponds pas du tout à ta question, mais là c'est voilà.
12: Dommage que l'émission soit à la radio.
13: Voilà, il me regarde, je pense qu'il m'a un petit peu entendu, mais ça va, il est assez confiant, c'est chouette.
12: Mmh.
13: Alors pourquoi la salamandre? Parce que j'ai fait une rencontre très marquante à l'âge de 11 ans. Je me promenais justement dans la forêt, et puis un soir j'ai vu un étrange animal noir et jaune derrière une souche moussue, et j'ai trouvé ça tellement étrange. On avait l'impression qu'il était en plastique, et pas du tout, c'était vraiment un animal qui bougeait, qui était vivant. Et alors, je me suis un petit peu renseigné sur cette salamandre, et je me suis intéressé à elle, je savais pas non plus que c'était un animal symbolique, que c'était l'emblème de François Ier, que c'était le symbole du feu chez les alchimistes.
12: Mm-hmm.
13: Je n'avais pas fait toute une étude comme ça, mais cet animal, cette rencontre m'a marqué, et puis quelques temps plus tard, j'en ai trouvé une dans la forêt qui avait vraiment un très gros ventre. Je me suis dit qu'elle était, elle allait faire des petits et il n'y avait pas encore Wikipédia, il n'y avait pas encore Internet. Donc, j'ai, dans un livre, j'ai lu que les salamandres faisaient leur bébé dans l'eau.
12: Dans l'eau.
13: Donc,
12: oui.
13: J'ai pris chez moi, dans un terrarium, avec de la mousse, avec bien installé, avec des petits vers de terre. Et puis, j'ai mis dans un coin du terrarium une coupelle avec de l'eau. Et un matin, en partant à l'école, bah, j'ai vu ce grand miracle de la vie. Mmh. J'ai vu naître une salamandre, enfin des bébés salamandres qui sont sortis du ventre de leur maman, qui sont tombés dans l'eau. Et c'est vrai que ça m'a profondément marqué. Alors quand j'ai décidé de créer mon petit journal, je me suis dit, bah voilà, ce sera la salamandre.
12: Ça sera la salamandre.
13: Exactement. Donc c'est un petit peu mon emblème depuis lors, exactement.
12: Qu'est-ce qui fait, selon toi, la singularité de la salamandre par rapport aux autres médias nature?
13: Alors plusieurs choses. Déjà le fait qu'on va vous parler que de la nature que vous pouvez observer au fil des saisons près de chez vous. Ça, je trouve que c'est vraiment important. Aussi bien la revue Salamandre pour les adultes que nos deux magazines jeunesse pour les enfants. On va vous parler justement du renard, du pinson, de la fauvette, de la grenouille, qui mènent des vies totalement incroyables autour de nous. Voilà, donc j'ai rien contre les girafes et les baleines, mais c'est vrai qu'il y a déjà beaucoup, beaucoup de belles choses à observer près de chez nous et
12: c'est
13: aussi à préserver. Donc ça, c'est déjà une première différence. Après, une deuxième différence, c'est que nous sommes un média indépendant.
12: Oui.
13: Sans but lucratif.
12: Sans publicité,
13: Et qui vit sans publicité également et qui essaie de fonctionner le plus possible sans IA. Et qui est imprimé sur du papier partiellement recyclé, labellisé FSC. Enfin, on essaie vraiment d'avoir une éthique, d'être les plus cohérents possible. Et ça, je pense que c'est malheureusement de loin pas le cas de tous les médias, surtout en ce moment. Donc, on a vraiment une éthique, je dirais, et on est... Oui, un positionnement, je dirais, qui est assez unique, en fait. Je pense que c'est les deux grandes différences qui font qu'on est vraiment unique.
12: Tu parlais aussi de ton équipe. Alors, j'imagine qu'il y a un mélange de journalistes, naturalistes, illustrateurs.
13: Oui, absolument. Alors, on a beaucoup de métiers dans l'équipe. Il y a évidemment des journalistes, des naturalistes, des passionnés qui connaissent très bien la nature. On a aussi graphiste, et puis il faut aussi des gens, parce que c'est bien de faire des revues, des belles revues dans lesquelles on met tout notre cœur et des beaux livres, etc. Mais après, il faut, aujourd'hui, c'est un grand défi, il faut les diffuser.
12: Oui.
13: Il faut les vendre, il faut trouver un public. Hein. D'ailleurs, si vous écoutez cette émission et que ce que je vous dis vous intéresse, je vous invite vraiment à aller sur le site de la Salamandre et à découvrir nos revues, nos livres, nos films et à nous soutenir aussi, parce que vous verrez qu'on fait des très belles choses.
12: Oui.
13: Donc, il y a aussi toute une partie de l'équipe qui doit travailler à la diffusion de toutes ces belles choses. Et ça, c'est extrêmement important. Alors, ça, c'est d'autres métiers. Hein. Il y a des gens qui sont plutôt dans le secrétariat, dans le marketing, dans les réseaux sociaux, etc., etc. Enfin, tout ce qu'il faut faire aujourd'hui pour être visible et connu et pour qu'on puisse diffuser tout ce qu'on réalise, pour que ça sensibilise un maximum de monde. C'est vraiment toujours ça l'objet.
12: Oui, oui, sensibiliser un maximum de monde. Selon toi, Julien, aujourd'hui, pourquoi on a autant de mal à protéger ce qu'on sait pourtant être en train de disparaître finalement? Pourquoi on a du mal?
13: Bon, il y a des racines très profondes. Alors ça, je pourrais en parler pendant des heures, mais notre société s'est construite malheureusement depuis plusieurs siècles, de plus en plus en opposition face à la nature, face au monde vivant. Tout l'essor, je dirais, de la pensée cartésienne. Déjà le christianisme, le jardin d'Éden dans lequel on peut se servir, c'était pas très bien parti, malheureusement. Alors heureusement, il y a eu Saint François d'Assise, il y a eu tous les courants chrétiens ne sont pas prédateurs du monde vivant, mais quand même, il y a eu, je pense, beaucoup de dégâts par rapport à ça. Et ensuite, donc Descartes, les animaux, c'est juste des machines, etc. Et puis après l'essor de la technologie. Des plus puissantes, qu'il y a besoin de plus en plus d'énergie, la révolution agricole, etc. Enfin, on a vraiment, et puis aussi le fait qu'on est de plus en plus nombreux, tout simplement, donc on prend de plus en plus de place. Et en fait, on vit dans une culture, malheureusement, justement, on oppose la culture à la nature. C'est terrible, hein, spécialement dans les pays francophones, c'est moins fort dans les pays germanophones, par exemple. Et voilà, donc il y a des raisons culturelles très très profondes. On fait la guerre à la nature.
12: Mais oui.
13: François Terrasson l'a très bien expliqué, hein, le philosophe. Et c'est malheureux parce que d'ailleurs le secrétaire général de l'ONU, il a fait un discours fameux il y a quelque temps où il explique que justement on fait la guerre à la nature. que c'est terrible, surtout que cette guerre, on ne peut que la perdre.
12: Mais bien sûr.
13: La nature, elle va s'en remettre.
12: Elle s'en remettra.
13: Le monde vivant est rivalise de créativité depuis plusieurs milliards d'années. Mais nous, on commence à être en danger. Et peut-être d'une certaine manière que le dérèglement climatique qui commence à produire tant de dégâts autour de nous, sur les humains et aussi surtout les non-humains, bah peut-être que c'est d'une certaine manière comme ça que la planète se dit stop à un moment donné. Stop, arrêtez, calmez-vous. Là, vous êtes en train de vous dépasser les bornes.
12: Bah oui. Oui, et puis sans nature, il n'y a pas de futur. Donc, à un moment donné, il faut
13: plus clair. Alors, c'est sûr que... Et ça, c'est vrai que c'est malheureux que nos décideurs, nos chefs d'entreprise, nos ministres, ils sont très peu compétents dans ce domaine-là. Et souvent, ils connaissent bien la technologie ou l'économie. Mmh. Mais en fait, ils négligent un fait essentiel, c'est que la nature, c'est notre source de vie.
12: Oui,
13: c'est vraiment la base de notre prospérité, c'est la base de notre économie. C'est ce qu'on respire, c'est ce qu'on boit, c'est ce qu'on mange, c'est ce qui nourrit notre âme aussi, à tous les niveaux, au niveau matériel, au niveau mental, au niveau physique, au niveau spirituel. Enfin, la nature peut nous faire énormément de bien. Et en fait, en la détruisant, on se détruit nous-mêmes. Voilà, il y a du travail. Et c'est pour ça qu'à la Salamandre, on essaie de transmettre ce message et on essaie de le faire de manière positive, hein, ce qui n'est pas toujours facile aujourd'hui parce qu'il y a beaucoup de mauvaises nouvelles dans le monde.
12: Oui.
13: Mais on essaie quand même de maintenir le cap d'un message positif pour que chacun reste ancré, mobilisé dans l'action, positif et qu'on fasse le maximum autour de nous.
12: Merci beaucoup Julien. Alors je vais t'inviter à marquer une petite pause musicale avec la symphonie des éclairs et on se retrouve tout de suite après.

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1: De retour sur 3 Aube Radio et Radio Campus 3 dans l'émission Destination Nature en compagnie de Julien Perrault, naturaliste, journaliste et fondateur de la Salamandre. Julien, on le disait, alors mieux connaître la nature, est-ce que ça change vraiment notre manière d'agir dans notre quotidien?
2: Alors en fait, oui, je pense que la connaissance c'est important, évidemment, si on sait les noms des papillons, les noms des oiseaux, les noms des arbres, on sera sensibilisé à toute cette richesse et on aura peut-être plus envie d'en prendre soin. Oui. Mais c'est pas suffisant. Nous, à la Salamandre, on essaie beaucoup aussi de transmettre, non pas que des connaissances, mais aussi des émotions,
1: oui,
2: des ressentis, du vécu, de l'affection, de l'authentique. Enfin, voilà, des choses belles, hein, par le dessin, par la photo, par le texte, par la mise en page, par tout le cœur qu'on y met, c'est pas juste des informations. Et le registre des émotions, il est très fort aussi pour faire bouger les consciences, pour sensibiliser. Et puis après, il faut essayer de travailler un petit peu sur justement sur les croyances, sur les motivations, si on veut amener à des changements de comportement.
1: Oui.
2: Voilà, il y a beaucoup de gens qui peut-être croire certaines choses, voilà, qu'on pense peut-être par exemple que la technologie nous amènera toutes les solutions. Je pense qu'on peut raisonnablement dire aujourd'hui que c'est pas le cas et que c'est un fait assez clair. Malheureusement, donc par exemple ça, c'est une croyance, ou bien cette croyance de la supériorité de l'être humain sur les autres êtres vivants, c'est une croyance qui est encore très répandue dans notre monde,
1: ouais,
2: et qui est très dangereuse parce que ça nous rend très orgueilleux et très nombriliste. Et on prend plus trop la peine de regarder ce qu'il y a autour de nous. Et ça nous met en grand danger, en fait.
1: Et puis, quand on parle aussi d'écologie, ça fait peur. Il y a des personnes aussi qui culpabilisent, finalement.
2: Oui, évidemment. Mais alors, la culpabilité, c'est pas très utile, hein. Donc, j'ai écrit un livre l'année passée qui s'appelle Une vie pour la nature, où je raconte un petit peu mon parcours. Mais surtout, j'avais envie justement de transmettre un petit peu un mode d'emploi, enfin en tout cas comment moi je fais mes petites recettes personnelles pour rester ancré dans l'action et positif. Et c'est vrai que la culpabilité, bah oui, c'est bien naturel. En bon chrétien, peut-être en plus, on nous y encourage. Mais en fait, la culpabilité, c'est pas très utile. Et c'est vrai que c'est malheureux parce que ça peut nous paralyser,
1: oui,
2: ça peut nous amener dans le déni, ça peut. Et en fait, non, moi je pense qu'il faut. Voilà, prendre sa part de responsabilité, ben oui, on y est pour quelque chose, et puis après, ben c'est pas la fin du monde, et regarder ce qu'on peut faire à notre échelle, et puis se lever et le faire.
1: Selon toi, Julien, donc on a perdu ce lien au vivant, ou est-ce qu'on a simplement oublié comment le faire vivre, ce lien?
2: Ouh, je sais pas exactement la différence, mais c'est vrai qu'il y a un éloignement, ça me frappe quand je vois les gens. Ben voilà, moi j'essaie de fonctionner sans voiture dans ma vie, donc je prends souvent le bus, le train, et on est tous, moi aussi, hein, souvent collés à des écrans, on regarde même pas la fenêtre, on regarde même plus la vue, on regarde la météo sur notre smartphone, on regarde les nuages dans le ciel, on réfléchit plus, enfin ça c'est pas mon cas, mais beaucoup de gens réfléchissent plus à peut-être ce qu'ils vont acheter comme fruits ou comme légumes, ils pensent même plus à dans quelle saison est-ce qu'on vit. Enfin, il y a une déconnexion complète des cycles du vivant qui sont les cycles qui nous nourrissent, quoi. C'est complètement fou. Et par exemple, aussi quelque chose qui est très triste, c'est que la profession d'agriculteur, qui est une profession qui est le métier le plus important et qui est un métier essentiel, est très dévalorisé dans notre société. Et l'agriculture est en grande difficulté. Et je trouve que c'est terrible comme on soutient pas le monde agricole et comme on est tous prêts à dépenser des fortunes pour des gadgets technologiques et on ne veut pas payer le juste prix de notre alimentation pour qu'elle soit produite de manière respectueuse des humains et des non-humains. Ça, c'est un gros, gros problème de la société.
1: Alors, malgré tout ça, quand même, Julien, qu'est-ce qui te donne encore de l'espoir aujourd'hui et pour l'avenir du vivant?
2: Alors, pour l'avenir du vivant, donc, je ne m'inquiète pas trop, parce que ça va toujours continuer. Après, évidemment, j'aimerais bien que les humains détruisent le moins possible de choses. Ce qui me donne de l'énergie, bah, c'est par exemple maintenant, là, je suis dans mon petit affût et j'observe les oiseaux qui viennent se baigner, il y a ce renard qui est passé avant et je trouve ça tellement beau, il y a un rossignol qui chante et ça me donne la joie, ça me soigne, hein, d'être dans la nature, c'est prouvé, hein, par de multiples études, ça calme notre rythme cardiaque, ça produit des hormones de bien-être, ça nous détend, ça
1: c'est
2: nous fait
1: bon
2: ralentir.
1: Pour la santé.
2: Donc voilà, exactement, pour la santé mentale, physique et peut-être même spirituelle, je pense que la fréquentation du monde sauvage est vraiment très salutaire. Et c'est une de mes recettes de survie et ça me fait beaucoup de bien. Et je vous invite aussi à le faire vous et pourquoi pas en compagnie de nos revues et de nos livres de la Salamandre qui vous font découvrir plein de choses dans ce domaine-là.
1: Alors j'imagine, Julien, que tu as rencontré énormément de personnes au fil de ton parcours. Est-ce qu'il y a eu des rencontres qui t'ont marqué particulièrement ?
2: Oui, évidemment. Ça, je raconte aussi ça dans mon livre, Une vie pour la nature. Il y a des rencontres, oui. Alors par exemple, quand j'avais 10 ans, il y a un instituteur qui m'a vraiment, pas qu'à moi d'ailleurs, qui a ouvert à beaucoup d'enfants de cet âge-là, qui nous a ouvert les yeux sur les petites fleurs des bords de chemin, les arbres, les hirondelles qui nichaient encore dans le village, enfin, plein de petits trésors qu'on pouvait observer au fil des saisons, ça m'a beaucoup marqué. Donc ça, c'était une rencontre très marquante. Et puis après, il y a eu d'autres naturalistes que j'ai eu l'occasion de rencontrer, notamment le fameux peintre, sculpteur, philosophe naturaliste suisse Robert Hénard, qui connaissait mon grand-père et que j'ai pu un peu côtoyer, ainsi que sa femme, qui était aussi une grande artiste. Donc voilà, des personnalités inspirantes, ouais, j'en ai rencontré pas mal et je suis heureux de voir qu'aujourd'hui le travail collectif de la Salamandre, il inspire aussi beaucoup de gens et beaucoup de vocations et je trouve super beau qu'on puisse transmettre ce relais plus loin tout autour de nous.
1: Et au niveau de la faune, est-ce que tu as fait des rencontres aussi particulières ?
2: Elles sont toutes particulières. Le regard de ce renard, là, il y a 10 minutes, il était incroyable. Quand je suis face à un renard, il y a un échange de regards d'une totale intensité et en même temps il y a un mystère qui est tellement magnifique, qui est tellement insondable. Et ça, quand je croise le regard d'un animal sauvage comme ça, ça me fait toujours penser quand un petit humain naît, sort du ventre de sa mère. Moi, j'ai eu la chance de vivre ça avec mes 3 enfants. Souvent, le petit nouveau-né, il a quelques minutes de grande attention au monde. Et ce regard incroyable, c'est aussi le regard en fait d'un petit animal sauvage. On ne sait pas, il n'y a pas de communication verbale possible. Il ne sait pas encore parler et on le regarde. C'est fabuleux. C'est comme un renard. C'est comme un lynx. C'est comme un aigle. C'est sauvage. Et après, ce petit humain, il va devenir un petit homme, une petite femme. Et en fait, ça sera très beau, évidemment. Mais en fait, il va perdre quelque chose, évidemment aussi. Mais c'est le jeu de la vie des humains.
1: Alors plus largement, Julien, quel rôle peuvent jouer selon toi les médias, les artistes, mais aussi les citoyens ?
2: Bon, alors on vit dans un monde où malheureusement le pouvoir, les multinationales, les grandes entreprises, les gouvernements sont bloqués, sont piégés dans des intérêts à court terme et c'est terrible. Pas que pour les causes environnementales. Il y a peu de gros problèmes en ce moment sur Terre, évidemment. Et je pense que nous, comme artistes, comme journalistes, comme médias, comme citoyens, ce qui est beau, c'est que on peut faire des choses beaucoup plus librement. Et il faut le faire, mais il faut aussi que ça change au niveau politique. C'est-à-dire que, il faut pas penser que, par exemple, en triant nos petits pots de yaourt et puis, en mettant des nichoirs dans nos jardins, qu'on arrêtera le dérèglement climatique et la crise de la biodiversité. Il faut aussi vraiment un changement sociétal. Et ça doit aussi passer par des actions à grande échelle. D'autant plus que le temps devient très, très pressant pour tout ça.
1: Faut changer nos habitudes et c'est vrai que c'est pas toujours facile de changer les habitudes. C'est ça aussi qui fait un petit peu peur.
2: Oui, mais je pense qu'on peut le voir positivement, cette action. Un exemple, si on dit aux gens, dans cette ville, par exemple, vous ne pourrez plus circuler en voiture. Privation de liberté, on monte aux barricades, on n'est pas content, on a ses petites habitudes, etc. Si on dit les choses différemment, si on dit, voyez, ici, dans toute cette partie de la ville, c'est génial, il y aura des pistes cyclables, vous pourrez flâner, vous aurez moins de pollution, vos enfants seront en sécurité, il y aura des terrasses qui seront ouvertes plus facilement dans la rue. Vous voyez,
1: c'est
2: un exemple. En fait, on doit construire aussi des récits. Parce que c'est vrai que si l'écologie c'est juste quelque chose de punitif,
1: ça nous fait
2: partir en courant. Alors la réalité, c'est qu'on va pas avoir le choix.
1: Oui,
2: on va devoir on va devoir consommer beaucoup moins de ressources, d'énergie, etc. Mm-hmm. On devrait le faire le plus possible. Mais ce que je veux dire, c'est que on peut le vivre de manière positive et que ça peut faire aussi à d'autres très belles choses, mm-hmm. à plus de contact entre les humains, plus de solidarité, plus de temps, pour vivre vraiment des vraies choses. Parce que finalement, c'est pas d'acheter plein de choses, c'est pas ça qui nous rend heureux.
1: Ah non, ça je confirme.
2: C'est vrai, pas la psychologie.
1: C'est vrai que les gens voient un petit peu la préservation de la biodiversité, on va dire, comme une contrainte en fait, mais absolument pas. Mais ça.
2: Bah, c'est pas une contrainte, c'est des mentalités. C'est la base nécessaire à notre vie et à notre survie. Et puis après, le reste, on le fait le mieux possible. Mais en fait, on vit dans un monde qui fonctionne un petit peu à l'inverse du bon sens. Et réaliser que c'est la priorité. Et d'abord, ça doit être ça.
1: Donc, Julien, si tu avais un message à adresser aux jeunes générations là, qui nous écoutent peut-être aujourd'hui sur 3 Aube Radio, ça serait quel message ?
2: Eh bien, c'est de foncer, de réaliser vos rêves. Et puis de faire votre part pour réenchanter le monde. Parce que si on reste dans sa chambre à tourner en rond, un petit peu angoissé, ben c'est dommage. C'est dommage. Dès qu'on se met en action, c'est magique. Ça donne de la force, ça donne de l'énergie. On peut se connecter à d'autres gens qui partagent peut-être les mêmes inquiétudes, qui partagent les mêmes rêves, les mêmes aspirations. Et ça peut être vraiment magnifique, collectivement, de faire sa part.
1: Merci beaucoup, Julien. Est-ce que tu as des futurs projets là ? Alors, tu as écrit un livre récemment. Est-ce qu'il y a d'autres projets à venir ?
2: Ah oui, il y a toujours plein de projets. Bah, là, début juin, il y a une nouvelle formule de la revue Salamandre qui sera très très belle, sur laquelle toute la rédaction a travaillé pendant plus d'une année. Oui, il y a un autre projet de livre qui commence à se préciser de mon côté. Enfin, oui, on a toujours.
1: Ça s'arrête jamais.
2: Ça s'arrête jamais. On fait vraiment le maximum, ouais.
1: Et puis pour finir cette émission, Julien, une projection. Comment est-ce que tu imagines la Salamandre dans 10 ou 20 ans ?
2: Alors, dans 10 ou 20 ans, disons dans 20 ans, ce qui serait génial, c'est qu'on ait besoin de la salamandre.
1: Mm-hmm.
2: Donc, on vit dans un monde décarbonaté, on vit dans un monde qui a ralenti, on vit dans un monde où on fait plus n'importe quoi juste pour de l'argent.
1: Ouais.
2: Et par conséquent, on vit dans des villes qui sont entièrement végétalisées, on se déplace un petit peu moins, c'est vrai, mais on est plus heureux, on est plus tranquille. Et on a remis l'agriculture au cœur de nos sociétés.
1: Mmh.
2: Et dans ce monde-là, dans les campagnes, il y a des haies, il y a des bosquets, il y a des mares, il y a de la vie partout.
1: Il y a des oiseaux.
2: Et on y participe tous.
1: Mmh.
2: Et par conséquent, il n'y a plus besoin de salamandre. Voilà, tout va bien. Une brève vision d'avenir.
1: Merci beaucoup, Julien, d'avoir été mon invité aujourd'hui. Hein, c'était vraiment un grand honneur pour moi. Et merci.
2: Écoute, avec grand plaisir, vraiment.
1: Merci vraiment pour cet échange inspirant. Et donc, on retient que prendre soin du vivant commence souvent par apprendre à le regarder, à l'écouter, à s'en émerveiller. Alors, pour les auditrices et les auditeurs qui nous écoutent, si vous souhaitez découvrir ou redécouvrir la salamandre, vous pouvez vous rendre sur leurs publications, le site internet, la chaîne YouTube, les réseaux sociaux, un peu partout, c'est ça, hein, Julien ?
2: Exactement, salamandre.org, notre site principal, et puis sur YouTube, la Minute Nature.
1: Merci beaucoup, Julien. Merci aux auditeurs et aux auditrices, et je vous donne rendez-vous à très bientôt pour une nouvelle émission de Destination Nature sur 3 Aube Radio.
2: Avec grand plaisir.
1: Merci, Julien.

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11: Coucou, salut tout le monde, bienvenue à vous qui nous rejoignez. Pour les autres, évidemment, ça continue. Campus Rock, on attaque avec le nouveau Paul McCartney.

0: Et voilà, la magie Fleetwood Mac qui a encore opéré une fois de plus dans Campus Rock sur RJR et Radio Campus 3. Mick Fleetwood, batterie, John McVie, basse, Stevie Nicks au chant, Lindsey Buckingham évidemment, chant, guitare et puis la voix de la regrettée Christine McVie, You Make Lovin' Fun. Et auparavant c'était Paul McCartney en nouveauté tirée de son tout nouvel album. On écoutait Come Inside pour ouvrir Campus Rock donc aujourd'hui. Dans un instant, Francis Cabrel, mais pour l'heure, Bourgeois. Bourgeois, c'est bien sûr le projet de Greg Blanchon, le camarade Greg Blanchon, une sélection locale RJR Radio Campus 3. Bourgeois, Tempête.
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Cabrel, là, il y a près de 40 ans en arrière, mais oui, c'était en 1987, Quelqu'un de l'intérieur, c'était le titre de l'album. Question d'équilibre pour ouvrir cet album. Et pour continuer Campus Rock, je vous propose Red Rivers. Ça va bien d'ailleurs s'enchaîner tout ça. Back to You en nouveauté, ensuite Simon & Garfunkel, un grand classique. Oui.

Campus Rock sur RJR, sur Radio Campus Rock, comme chaque semaine, hein. Comme tous les samedis, sur RJR à midi, sur Radio Campus Rock en début d'après-midi à 14h, et puis le replay sur les deux radios le lundi en soirée à 21h. Deux radios qui donnent leur chance aux groupes en développement, comme on dit, des groupes donc à découvrir, et voici Glow Up tout de suite du rock.

Elle est belle, hein, cette version de Qu'est-ce que sera demain, la chanson d'Yves Simon, la revisite très rock de Matmata et auparavant Glow Up et du rock. Dans une heure, pile poil, oui oui, tout à l'heure au beau milieu de la deuxième heure, le rendez-vous VO cover, une même chanson dans deux versions, la VO et puis une reprise bien sûr, comme son nom l'indique. La chanson en question, ce sera Come Down in Time, magnifique chanson d'Elton John, donc on écoutera Elton bien sûr, avec son piano sous les doigts et juste après la version de Sting, donc les deux versions tout à l'heure. On va pas attendre une heure hein, pour écouter la magie de la musique d'Elton John. Musique Elton, parole Bernie, bien sûr, Bernie Taupin, son alter ego, Your Song, la version de Billy Paul pour nous mener à notre sélection Wheel of Soul du jour. Trois titres de Soul Music enchaînés dans quelques instants.

Campus Rock sur RJR, sur Radio Campus 3, avec à présent la sélection Wheel of Soul. Alors une sélection Wheel of Soul déjà bien engagée, hein, bien introduite par Billy Paul. Et à présent donc des véritables stars d'ailleurs, hein, qui ont fait là aussi dans la soul music. Mais pas seulement d'ailleurs, ils ont fait le crossover comme on dit. Leur musique a pu aussi aller se balader dans d'autres contrées vers la pop, le rock. En tout cas pour deux d'entre eux, on va retrouver Prince tout de suite. Il y aura aussi carrément le King dans les minutes qui viennent, le King of Pop, Michael Jackson, qu'on écoutera avec un extrait d'ailleurs du dernier album qu'il a pu enregistrer en studio. Donc un album d'ailleurs assez méconnu dans sa discographie, en tout cas beaucoup moins que les autres. Et c'est malheureux parce que c'est un excellent album, un peu dénigré par la maison de disques d'ailleurs à l'époque, qui n'a pas fait tout le merchandising qu'on aurait pu quand même espérer et attendre. Je veux bien sûr parler de la maison de disques Sony Music et de l'album Invincible. On écoutera un extrait de cet album de Michael dans les minutes qui viennent. Donc Prince, Michael et entre les deux les Pointer Sisters, les sœurs Pointer avec Slow Hand. Mais pour l'heure donc, la dernière chanson en date, mais oui, c'est un inédit de Prince, With This Tear. Et ça, vous allez voir, c'est magique. La sélection Wheel of Soul.

Voilà, Michael qui fait toutes les voix. C'est là où ça devient bon en général. Michael Jackson, Butterflies. Et auparavant, les Pointer Sisters, Slow Hand et Prince, With This Tear. Voilà, un inédit en 2026. La sélection Wheel of Soul, les amis. J'espère que tout va bien de votre côté, que vous passez de bons moments à l'écoute d'RJR, à l'écoute de Radio Campus 3. Alors ce qui est sûr, c'est que ça va continuer. Mylène Farmer, mais oui, elle aussi revient en cette année 2026 avec un nouveau titre. C'est à qui le tour ? On écoutera ça juste après Léo Blomhoff. Le Marnais, sélection locale, RJR, Radio Campus 3.

Léo Blomoff, formation rémoise, marnaise, sélection locale RJR Radio Campus 3, et ça c'était juste avant Mylène Farmer. Mylène Farmer en nouveauté, c'est à qui le tour? On va terminer la première heure de Campus Rock avec Célassou et The Galens. C'est entré directement en playlist dans la programmation de Campus Rock parce qu'on adore Célassou, vous la retrouvez assez souvent dans la programmation.

0: Oh yeah! Les Foo Fighters et Window pour terminer la première partie de Campus Rock. Ça va continuer évidemment après une mini pause, notamment avec Josh Conway en nouveauté, Forget Him et les Rolling Stones également. Ils sortent un nouvel album, on en profite, on va en écouter un bel extrait là, In the Stars en vue.
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0: Campus Rock, la suite sur RJR, Radio Jeune Rhin, sur Radio Campus 3, la radio de la Fédé des étudiants troyens. On vous a mis Josh Conway en nouveauté, Forget Him et les Rolling Stones, In the Stars. Le meilleur du rock, le meilleur de la pop, comme toujours dans Campus Rock pour vous.

Les Rolling Stones en 2026, voilà, toujours en forme, hein, toujours aussi efficace. Les Rolling Stones, In the Stars, tiré du nouvel album, et Josh Conway auparavant pour entamer, pour ouvrir la deuxième partie de Campus Rock sur RJR et Radio Campus 3. Josh Conway, Forget Him, là aussi c'est tout nouveau. Tiens, d'autres nouveautés en vue, nous aurons Peter Gabriel, Angine de Poitrine aussi, ce sera juste après Carouage d'ailleurs. Les voici, les Hautbois, Alan et Chris. Super guitariste, écoutez-le.

C'était Car Wash, hein, tout à l'heure, si vous avez pris Campus Rock en cours de route, et puis à l'instant, Ongine de Poitrine. Peter Gabriel nous propose notamment ce titre qu'on va écouter tous ensemble. Won't Stand Down, magnifique. Du Peter Gabriel pur jus, hein, et ensuite Supertramp.

Peter Gabriel tout à l'heure, One Stand Down, et puis à l'instant Supertramp. Supertramp en 1977, l'album Even in the Quietest Moments, c'était Babaji. Voyez, hein, on vous a vraiment le meilleur du rock, le meilleur de la pop, hein, sur RJR et Radio Campus 3. On ne vous ment jamais. On va continuer avec, alors, dans un instant, le rendez-vous VO cover autour d'Elton John. À nouveau, cette semaine, une belle chanson, comme Down in Time. On écoutera les deux versions, la version originale avec Elton et celle de Sting également. Ce sera juste après Eric de Souza Trio, une sélection locale RJR Radio Campus 3, formation auboise, troyenne. C'est du live que je vous propose, Liberté Intérieure. Ça a été enregistré à l'occasion du tremplin Palme, un tremplin que l'on doit chaque année au studio d'enregistrement Âme du Temple, les studios troyens Âme du Temple, avec d'ailleurs dans le jury votre serviteur. J'ai le bonheur de participer au tremplin Palme chaque année. Alors Palme, ça signifie promotion des artistes locaux et des musiques émergentes. Voilà, on garde les initiales, ça donne Palme. Et voici Eric de Souza Trio, donc sur la scène du Palme.

Eric de Souza Trio, basse, batterie, guitare, donc live à l'occasion du tremplin Palme. Liberté intérieure, une sélection locale RJR Radio Campus 3. On passe à notre rendez-vous VO cover, Elton John. Come Down in Time, magnifique chanson d'Elton de Bernie Taupin. Et ensuite la version de Sting, le rendez-vous VO cover. Et montez le son là, profitez-en un max.

Et voilà, la magie Elton John, Bernie Taupin a une nouvelle fois opéré sur RJR et Radio Campus 3. Voilà, encore une fois. Calm Down in Time, magnifique chanson d'Elton et de Bernie. Et puis à l'instant, la version de Sting. Allez, un peu de gourmandise. J'ai sorti pour vous cette version assez méconnue de la chanson d'ailleurs. Version jazz, c'est ainsi qu'il l'a nommée Elton. Elton John, donc sa chanson, sa propre chanson. Calm Down in Time, nouvelle version pour vous.

0: Voilà, après notre petite séquence autour de la chanson d'Elton John, Come Down in Time, c'était U2, bien sûr, vous avez reconnu U2, In a Life. On va continuer avec George Harrison, This is Love. Ce sera juste après Cameron Whitcomb en nouveauté.
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Campus Rock, c'est le samedi, c'est le lundi également, hein. Tous les week-ends, samedi à midi sur RJR, à 14h sur Radio Campus 3, et le lundi, le replay sur les deux radios à 21h. 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On va terminer avec Derek and the Dominoes. Et qui se cache derrière Derek and the Dominoes? Vous le savez, sinon je vous l'apprends, c'est Eric Clapton bien sûr.

0: Any Day, Derek and the Dominos, Clapton et sa bande. Voilà pour terminer Campus Rock aujourd'hui. J'espère que vous avez aimé. On s'en est mis plein les oreilles. Hein. On met ça très très vite comme toujours sur RJR et Radio Campus 3. La programmation en ligne. On attend également vos commentaires. Tout ça via la page dédiée, la page Facebook Campus Rock. Ciao les amis.
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